Il m'écrivait. Le Sahel n'est pas seulement ce qu'on en montre quand il est trop tard. C'est une terre où la sécheresse s'engouffre comme l'eau dans un bateau qui fait eau. Les bêtes ressuscitées le temps d'un carnaval à Bissau, on les retrouvera pétrifiées dès qu'un nouvel assaut aura changé une savane en désert. C'est l'état de survie que les pays riches ont oublié. À une seule exception, vous aviez deviné, le Japon. Mon perpétuel va-et-vient n'est pas une recherche des contrastes. C'est un voyage aux deux pôles extrêmes de la survie.

0: Non.
1: Chacun pour soi est reparti.
0: Because. Well.
2: Aujourd'hui, nous allons consacrer notre causerie à la poésie de l'eau. La poésie de l'eau.

0: Vous êtes vraiment des compagnons très agréables.
1: Est-ce que tu vas nous raconter que tu te sens bien dans ce trou?
0: Eh, pourquoi pas? Je respire. L'air est pur, tout est calme. Je me détends.
1: Parce que tu trouves ça calme, toi?
0: Ah oui.
1: Ah merde, là. Avec tous ces oiseaux à la con, ils trouvent ça calme.
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Merci.

Merci.

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Notre Père, qui êtes aux cieux, restez-y, et nous resterons sur la terre, qui est quelquefois si jolie, avec ses mystères de New York, et puis ses mystères de Paris, oh, qui valent bien celui de la Trinité, avec son petit canal de l'Ourcq, sa grande muraille de Chine, sa rivière de Morlaix, ses bêtises de Cambrai, avec son océan Pacifique, et ses deux bassins aux Tuileries, avec ses bons enfants. Et ces mauvais sujets, avec toutes les merveilles du monde, qui sont là, simplement sur la terre, offertes à tout le monde, éparpillées, émerveillées elles-mêmes d'être de telles merveilles, et qui n'osent l'avouer, comme une jolie fille nue qui n'ose se montrer, avec les épouvantables malheurs du monde, qui sont légions, avec leurs légionnaires, avec leurs tortionnaires, avec les maîtres de ce monde, les maîtres avec leurs prêtres, leurs traîtres et leurs reîtres, avec les saisons, avec les années, avec les jolies filles, avec les vieux cons, avec la paille de la misère pourrissant dans l'acier des canons.

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0: 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Comment je fais pour éteindre?

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Il m'avait amené trois ou quatre jolies femmes, là. Et il est venu me les présenter. Il y en avait une qui était d'Angoulême, elle était donc bien belle. Oh putain, j'ai dit t'en laisser tomber ça. Ben oui, mais qui dit, si je veux faire ma soucoupe, je peux pas faire ça et avoir une femme. Qu'est-ce qu'il ferait d'une femme et du drôle, là, quand il va être parti? C'est moi qu'il faudrait qu'il m'en occupe encore. Oh, bon. J'ai assez de mes chiens à m'occuper.

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0: Adrien, le gospel qui vient de Bordeaux. C'est la quatrième année d'existence, on publie des livres depuis la fin de l'année 2022 et aujourd'hui on a une grosse vingtaine de titres au catalogue. Oui, le rythme a augmenté depuis l'année dernière. Là, on fait 8 titres par an depuis 2 ans. Au point de départ, c'était plutôt 3-4, mais là, ça a augmenté. Et on essaye de faire un suivi plus régulier.
1: Alors, la maison d'édition que tu représentes seule aujourd'hui, il y a combien de personnes qui gravitent autour ?
0: Ben, moi. Évidemment, je travaille avec toute une équipe de gens pour la conception des livres, les auteurs, les traducteurs, les correcteurs, mais dans la structure même, je suis tout seul.
1: Et alors, d'où est née finalement la maison d'édition ? Que tu avais besoin de t'éditer ou tu avais envie de lancer cette aventure pour partager des écrits qui te plaisaient ?
0: Mais moi, je viens plutôt des médias. Je travaillais comme critique musical plutôt dans la presse traditionnelle, internet et papier. J'ai fondé d'abord un fanzine musical qui s'appelait Le Gospel en 2019. J'ai sorti une quinzaine de numéros avec petit à petit de plus en plus de contributeurs et contributrices. Et puis j'étais un peu arrivé au bout du projet de la revue et j'ai eu envie de me lancer plutôt sur l'édition de livres, mais comme ça m'avait fait un bon entraînement quand même de faire le fanzine, ça se fait très naturellement.
1: Une politique éditoriale particulière, tu choisis, on t'envoie des manuscrits ?
0: C'est un peu les deux. Alors au point de départ, j'étais très en recherche de textes, donc j'étais plutôt vers la littérature traduite, donc fait beaucoup de traductions de l'anglais puisque c'est la seule langue que je parle. Et maintenant, je fais quelques textes français là, depuis l'année dernière, et c'est plutôt des gens qui viennent avec des manuscrits. Ça se fait plutôt par le bouche à oreille, c'est des amis d'amis, des contacts, des gens qui connaissent les livres. Voilà.
1: Des univers particuliers qui sont défrichés, ou c'est des domaines très éclectiques, il peut y avoir aussi des essais ?
0: Oui, alors il y a deux formats. Il y a plutôt un grand format qui va être des romans, donc plutôt littérature traduite. Et les petits formats qui sont plutôt des essais sous forme de chronique ou de non-fiction, c'est pas forcément des essais classiques. Et ça tourne globalement autour de ce qu'on appelle la contre-culture, tout ce qui va être culture un peu souterraine, alternative, avec des formats différents, du roman noir, du thriller, du roman psychologique, du roman familial, des road trips, plein de choses différentes.
1: Les livres que tu édites, c'est des livres que tu, en tant que collecteur, que tu aimes lire ?
0: Oui, l'idée c'est d'abord le premier critère, et après l'autre critère c'est aussi que j'essaye de faire des livres qui échappent un peu aux catégories, donc qui brident un peu les genres. L'idée c'est de faire des livres qui sortiraient pas forcément ailleurs et d'avoir des textes assez avec une personnalité forte.
1: Alors quand on est éditeur, quand on...

0: vivre reste à des prix abordables malgré tout.
1: Oui, en fait, si on fait le rapprochement entre ce que tu faisais avant et ce que tu fais maintenant, c'est un label d'édition.
0: Ouais, on pourrait dire ça.
1: Le born band de l'édition à Bordeaux.
0: Voilà. Ben, je pense que si j'avais été d'une génération un peu supérieure, j'aurais probablement monté un label indépendant dans les années 80 ou 90, mais ben, maintenant je fais des livres.
1: Ouais. Puis peut-être tu referas un label. Merci.
0: Merci à toi. Merci.
2: Bernard, Champ Social Édition, on est basé à Nîmes, dans le Gard. Notre ligne éditoriale, c'est plutôt un focus sur le travail social, médico-social, la santé mentale, et après plus généralement des sciences humaines, voilà. Donc un peu de sociologie aussi, psychanalyse, psycho.
1: Les livres que vous éditez sont issus de recherches qui sont menées actuellement ou vous ressuscitez des textes qui ont paru il y a plus longtemps ?
2: Ben, les deux. En fait, on a aussi une collection de psychothérapie institutionnelle qui est donc une pratique de soins collectifs, soignants, soignés, issus d'une longue histoire. Qui est né à Saint-Alban en Lozère.
1: J'ai vu aussi un livre sur la Borde.
2: Donc on est un peu sur les lignes de ces gens-là pour une partie de notre catalogue.
1: Vous vous définissez comme une maison d'édition qui spécialisait donc plutôt en sociologie, mais bon, il y a le côté donc médico-social et aussi la partie psycho qui semble importante dans votre catalogue. Champ Social existe depuis longtemps ?
2: 30 ans, oui. On a à peu près 800 titres au catalogue. Voilà, on est diffusé, distribué. On a pas mal de partenariats avec des grosses associations. On a aussi une librairie itinérante. On va sur les événements qui sont liés à nos thématiques pour diffuser nos ouvrages. Et puis, qu'est-ce qu'on peut dire ? On a une bibliothèque numérique un peu plus destinée aux professionnels de notre champ et aux étudiants aussi. Voilà, c'est un peu plus facilité de picorer dans le catalogue pour le travail.
1: Finalement, vous êtes la maison d'édition indépendante la plus installée de tout le festival.
2: Je ne sais pas, mais en tout cas, oui, on existe depuis longtemps.
1: Ouais, vous êtes combien tourner cette maison d'édition ?
2: Dans la maison, c'est une maison donc d'édition à la base, et puis elle est devenue aussi, il y a un espace de formation pour dans notre secteur. On est six personnes à travailler actuellement.
1: Et c'est des personnes qui sont issues plutôt de l'édition ou plutôt issues de la sociologie, des sciences humaines et sociales, du travail social ?
2: Il y a des universitaires. Et puis, on a appris le métier en faisant. Mais on est issus de ce secteur. Moi, j'étais éducateur à la base. Et puis, on a créé cette maison il y a 30 ans et on a pas mal travaillé.
1: Quel est le dernier livre que Champ Social vient d'éditer ? Vous pouvez le présenter, s'il vous plaît ?
2: Alors, le dernier livre...
1: L'un des derniers.
2: Ouais, le tout dernier, c'est « Et toi, tu fais ça à ta fille ». C'est un ouvrage, c'est un récit clinique d'une jeune pédopsychiatre qui raconte sa rencontre avec une jeune enfant de 12 ans à qui on ne pouvait ni parler, ni s'approcher, qui était vraiment en très grande souffrance. Et elle raconte comment elle a pu l'approcher et comment elle a appris son métier avec elle, en fait. Puisqu'elle était débutante dans ce métier, jeune pédopsychiatre, et elle dit que finalement, c'est dans cette relation, elle l'a aidé à grandir aussi. Et c'est l'histoire donc d'un traumatisme incestuel.
1: Merci.
2: Merci à vous.
3: Bonjour, je suis Magali.
1: Vous représentez quelle maison d'édition ?
3: Les éditions UV.
1: Ben ça tombe bien aujourd'hui. Des UV, on en prend. Les éditions UV, racontez-moi l'histoire de cette maison d'édition.
3: Alors, c'est une maison d'édition qu'on a créée il y a... L'année prochaine, ça fera 10 ans, avec Cédric à côté. Et nous, on est artistes, et la maison d'édition, c'est... on a deux casquettes, artiste et éditeur. Donc la maison d'édition se, con-

0: centre sur la publication d'ouvrages théoriques qui ont rapport avec les arts, mais aussi la technologie, l'écologie, le féminisme, l'antispécisme, la finance offshore, l'écologie de l'esprit.
1: Et donc c'est assez large. Vous êtes basé où ?
0: On est à Villecomtal-sur-Arros, dans le Gers.
1: Par rapport au travail d'artiste, l'édition apporte quoi en plus de différent ?
0: Ah bah c'est vraiment super parce que ça se nourrit l'un de l'autre en fait. C'est-à-dire que toutes les problématiques qui nous intéressent dans le cadre de nos recherches par exemple pour notre création, quand on fait des œuvres d'art, c'est pas pareil que d'écrire un livre en fait. On est moins bavard quoi. Et nous, ce qui nous intéressait, c'était aussi de propulser de la pensée. Donc c'est comme ça qu'on a créé notre maison d'édition.
1: Donc les choix des livres se font à deux. On vous envoie des manuscrits, comment ça se passe ?
0: Alors oui, on nous envoie des manuscrits, c'est rare quand on les publie. Non mais c'est vrai.
1: C'est le quotidien d'un éditeur.
0: Mais oui, on reçoit des manuscrits. Le choix des manuscrits, c'est... déjà, il faut que ça rentre dans notre ligne éditoriale. Et puis après, faut que le sujet juste nous intéresse, parce qu'en fait c'est une question de désir. Quand on travaille sur un livre, faut que c'est une espèce de valse là à trois, mais avec les éditeurs et l'auteur ou l'autrice.
1: A priori, vous êtes assez attiré par tout ce qui relève de la technologie. Je regarde les livres qui sont sur votre stand. Vous parlez des human computers, théorie fiction des IA génératives. Il y a un discours critique, je suppose, derrière.
0: Oui, c'est ça. Il y a un discours critique. Là, c'est quand même des questions un peu brûlantes en ce moment sur les IA. C'est ça, exactement. On essaye d'apporter des prises critiques. Et c'est destiné... C'est plutôt grand public, hein, malgré que ce soit des livres théoriques. C'est plutôt des livres grand public. Et enfin, grand public, oui. Enfin, un public le plus large, un lectorat le plus large possible. Donc on essaye par plusieurs moyens. Par exemple, les images pyromanes, c'est une théorie fiction. Donc le livre commence, on suit une histoire, et puis voilà, comme ça on attrape un peu le lecteur pour après l'emmener dans des choses un peu plus complexes et des réflexions un peu plus profondes.
1: Puis il y a un autre livre évidemment dont on a parlé quand je suis passé là tout à l'heure devant le stand, hein, de Tetsu Kogawa, c'est ça qu'on dit, Radio Art, donc qui mélange l'art et la radio. Parlez-moi de ce livre.
0: Alors, Tetsuo, c'est le papa du mouvement mini-FM au Japon. C'est au moment des radios libres, hein, comme en Europe. Il y a eu la même chose au Japon, mais qui s'est fait différemment, puisqu'en fait, il y a une différence légale. C'est-à-dire que nous, en Europe, on n'avait pas le droit d'avoir d'émetteur, alors qu'au Japon, ils avaient le droit d'avoir un émetteur de 1 watt. Et c'est comme ça que le mouvement mini-FM s'est créé, parce qu'un émetteur de 1 watt, c'est de la radio qu'on peut faire à l'échelle du quartier. Donc tout ce qu'on peut faire aussi, se déplacer en marchant, à vélo. Et puis ils avaient une démarche un peu différente par rapport aux radios libres européennes, c'est-à-dire que du coup ils étaient dans du narrow casting par rapport au broadcasting qu'on avait en Europe. Et c'est sur le contenu aussi. Le contenu, les gens du mouvement mini-FM, ça ne les intéressait pas trop. Eux, ce qui les intéressait vraiment, c'était faire de la radio, c'est-à-dire l'expérience radiophonique elle-même. Donc, et Tetsuo Kogawa, c'est aussi le papa du DIY, donc c'est un bricoleur. Et lui, il a créé l'émetteur Kogawa. C'est le plus petit émetteur radio que vous puissiez construire. Il est tout petit comme ça, et c'est un émetteur.
1: On peut se le fournir où, ce petit émetteur ? Ça pourrait nous intéresser, nous.
0: Et bien, dans l'ouvrage, il y a le schéma pour en construire. Hein, voilà. Il y a un chapitre du livre de Tetsuo, parce qu'en fait, c'est une première traduction du japonais, donc c'était quand même quelque chose qui nous a occupé assez longtemps. Et donc, on traduit donc son journal, mais aussi ses manifestes. Et on a retranscrit des bandes audio où il y a des interviews, notamment une interview avec Guattari que personne n'avait lu.
1: Félix Guattari, c'est ça ?
0: Oui.
1: Ben merci. On va s'intéresser à ce livre. Et merci donc pour la maison d'édition UV. UV Édition.
0: Merci.
1: De rien.
2: Je m'appelle Clémence.
1: Tu représentes
2: 369 Éditions, une maison d'édition que j'ai cofondée avec deux autres personnes, Jérôme Delormès et Fanette Mélier.
1: C'est bien de les citer. Et cette maison d'édition, elle est basée où ?
2: Elle est un peu mobile, on n'a pas de locaux, on n'a pas d'équipe salariée, Fanette, la graphiste et moi travaillons en région parisienne et Jérôme est maintenant dans la Drôme où on est en train de déménager notre siège social.
1: Alors 369, qu'est-ce que c'est que ce nom ? Ça fait référence à une adresse, un nombre magique ?
2: Et ben, après avoir créé le nom de la maison d'édition, on s'est rendu compte qu'il y avait une communauté complètement fan du chiffre 369 sur YouTube, mais ça n'a rien à voir avec le choix qui a présidé au titre de notre maison d'édition. L'idée, c'est plutôt que quand on a monté cette maison d'édition, on est trois personnes qui avons déjà travaillé ensemble auparavant à faire des livres dans un lieu qui s'appelle La Gaîté Lyrique à Paris. On a voulu continuer et monter une maison d'édition ensemble. Et en se disant que ce qui nous intéressait, c'était le geste d'éditer, ce geste éditorial d'assemblage, de créer des nouvelles formes en reliant des pratiques ou des voix ou des disciplines. Et donc que ce geste, on l'appliquait à des livres, à du papier, mais qu'on voulait aussi l'appliquer à des événements. Éditer des événements et également éditer des formes d'artisanat qui pourraient lier des artisanats plus anciens et plus numériques. Et donc, on a lancé la collection de livres, les deux collections de livres. On a également produit plusieurs événements. Il y avait notamment un forum design. Maintenant, on programme un salon des éditions sauvages. Et concernant le troisième volet, en fait, d'objets d'artisanat, ça, on a très peu avancé, mais on a quand même co-acheté une imprimante 3D qui permet de faire de la série qui fonctionne avec de la terre. Et donc voilà, à partir de cette idée, il y avait édité à 360 degrés, mais on était un peu dérangé par le point de vue omniscient de ce 360 degrés, donc on y a rajouté un 9 degrés un peu d'inconnu, et 369, et après par commodité, pour le dire, 369 aussi. Et on aimait bien cette suite de chiffres, ça a inspiré la graphiste pour le logo, donc on s'est dit, bah, allons-y.
1: Ça fait référence aussi aux beaux commerciaux, les 369.
2: Exactement, et ça on s'en est rendu compte après.
1: Donc deux collections, la petite, c'est manuel, il y a quoi dedans ? Il y a des œuvres courtes, a priori ?
2: Oui, la collection de manuels, donc on a une quinzaine de titres. L'idée, c'est que cette collection décrit des alternatives politiques qui sont portées par des personnes, un collectif, un lieu, une municipalité, dans différents domaines. Et on raconte un petit peu comment ça se passe au quotidien, sur le terrain, comment ces gens s'emparent de questions contemporaines très importantes. Donc pour donner un exemple, le dernier titre s'appelle « La coopérative funéraire de Rennes, nos mortes méritent mieux ». Et donc là, c'est sur une coopérative qui essaye de proposer d'autres solutions à des familles endeuillées, parce que le secteur funéraire devient un secteur lucratif où il y a des gros groupes internationaux, des fonds d'investissement en fait, et avec des prix qui s'envolent. Et donc, c'est créer des alternatives à cet endroit-là. Donc, ça raconte, c'est un récit qui va être très vivant avec une parole recueillie sur le terrain. Le texte de l'autrice est accompagné de dessins de Louise Drul, dont le trait accompagne toute la collection. Et à la fin, il y a aussi des ressources pratiques. Ce sont des petits ouvrages en format carte postale, 84 pages en général. Et donc pour aller plus loin sur le sujet, on propose en général lexique, fiches pratiques ou bibliographie pour aller plus loin justement.
1: Là, je vais lire les titres de certains livres de cette collection. Saillant, la démocratie se réinvente, Saillant dans la Drôme, où il y a eu une expérience de mairie citoyenne. Vercors, vie sauvage, ça me parle beaucoup. L'autre collection, donc c'est des livres effectivement d'un format plus important.
2: L'autre collection, donc, ce sont les essais. Jusqu'à l'an dernier, en fait, on en sortait peu et chaque ouvrage avait sa propre identité graphique qui correspondait aussi au travail présenté. L'idée, en tout cas, c'est d'aborder la question un essai littéraire, éditorial, qui prend des formes très différentes, avec des gens qui vont être au croisement souvent de la recherche, des arts, ou l'un des derniers, c'est Paris-Wilfried Solinivet, qui est une enquête architecturale. Donc elle est architecte, elle regarde la ville et aussi l'empire numérique de Xavier Niel, en fait, donc Iliad Free, et comment il a acquis énormément de lieux, en fait, dans Paris, discrets pour déployer ses infrastructures numériques, jusqu'au lieu qu'on connaît le mieux comme l'école 42 et surtout la station F, qui est un très grand incubateur. Et donc là, récemment, on a maintenant une identité graphique qui est la même pour cette collection essai, qui fait des clins d'œil à notre logo et à la collection d'Emmanuel. Et le tout dernier, il s'appelle « Tout contre la métropole » et c'est un ouvrage collectif sous la direction d'Étienne Delprat et Benjamin Roux, et qui raconte un peu des formes de lutte, de résistance contre la métropolisation, mais qui sont tenues depuis la métropole, car ça part aussi de l'hypothèse que la métropole est à peu près partout et elle a servi à peu près tous les territoires.
1: Il y a deux livres là qui sont assez étonnants, « Planète A, Planète B ». Non, c'est « Planète B » et en fait, il y a un grand A avec la tête penchée en bas. Ouais. c'est significatif, c'est-à-dire qu'il n'y a pas de planète B.
2: C'est un petit jeu de mots, en fait, c'est un essai d'une artiste qui s'appelle Gwenola Wagon, qui est également chercheuse. Et en fait, le A renversé qu'on voit sur la couverture, hein, qui est donc tout argenté, c'est le nom d'une entreprise sur laquelle elle mène une enquête. Et en fait, cette entreprise, ce A renversé, bah, c'est Amazon. En fait, c'est une enquête qui est fouillée sur Amazon. Mais en fait, donc l'idée, c'était pour l'autrice d'aller dans la tête de Jeff Bezos et d'essayer de comprendre en fait comment il avait monté cette entreprise qui a une échelle complètement délirante et de partir d'une librairie en ligne pour finir par envoyer des fusées dans l'espace et d'essayer de connecter un peu ces choses aussi effrayantes qu'incroyables. Et donc, elle mène l'enquête. C'est une enquête très fouillée, mais où en fait, elle a fait le choix de ne jamais prononcer le nom de Bezos qui devient B et ne jamais prononcer le nom d'Amazon qui devient A. Et donc pour tenir un peu à distance ce sujet sur lequel elle a enquêté pendant plusieurs années, et je pense qu'elle n'aurait pas réussi à écrire le livre s'il fallait écrire Amazon toutes les trois phrases, en fait, tout simplement.
1: Merci. Je suis avec Chrysostome Gouriot, qui est récemment passé dans le studio de Radio Octopus, mais là il est au Festival international du livre indépendant. On mène sa bouille et son sourire sympathique sous les arbres. Il est à côté d'un stand d'Ours Édition. Ours Édition, c'est une maison d'édition indépendante qui est basée dans l'Hérault et qui fabrique et qui édite des livres un peu particuliers, Chrysostome. Tu confirmes ?
3: Oui, tout à fait. Des livres façonnés, créés à la main. Hormis l'impression qui se fait sur une imprimante laser, après tout le façonnage se fait à la main, donc livre par livre, avec des formats un peu différents. C'est une maison qui est spécialisée dans les textes courts, aux alentours de 20 000 signes sur la première collection, et puis après on trouve d'autres formats un peu plus importants, jusqu'à des courts romans.
1: Des courts romans comme le tien, le dernier, là, Dans les Annales, qui était en fait une sorte de préquel de Spinoza en cul et gueule, c'est ça ?
3: Tout à fait, puisque j'ai eu l'honneur d'être adoubé par Jean-Bernard Pouilly, qui m'a confié la jeunesse de Julius Puech.
1: Le stand propose aussi un atelier à partir de tes textes, et avec toute une partie graphique qui est faite par Ours, qui est aussi qui teinte du graphisme et de la création visuelle. On fabrique son propre livre, c'est ça ?
3: Exactement. Ce qu'on propose, c'est de venir tamponner le livre qu'on a créé tous les deux. Ce sont des poèmes autour du poulpe. Donc j'ai écrit les textes, Ours en a fait les illustrations, et le livre est façonné à base de tampons. Donc on propose à notre public de venir tamponner, coudre, plier et découper son livre pour pouvoir le lire.
1: Une histoire de poulpe, toi tu fais tout pour passer à Radio Octopus.
3: Exactement.
1: Et peut-être on va peut-être t'intégrer, hein, on ne sait jamais. Tu as écrit d'autres ouvrages, hein, pour Ours. Qu'est-ce qui t'intéresse dans cet exercice ? C'est le fait qu'il faut produire des textes courts et donc être dans la concision, concevoir des sortes de petites nouvelles ?
3: C'est exactement ça. C'est pour moi une manière de faire des pas de côté, puisque je suis plutôt romancier à la base, et romancier jeunesse en plus. Là, ce sont des textes pour adultes, courts, qui m'obligent effectivement à travailler d'une autre manière, à être concis et efficace, ce qui n'est pas si facile que ça.
1: Ça veut dire que tu as plutôt tendance à rallonger ?
3: Ben, j'ai tendance à être plutôt bavard, oui.
1: Dans la vie comme à l'écriture.
3: Voilà, exactement.
1: Ce sera le mot de la fin. Merci, Chrysostome.
3: Merci à toi.
4: Moi, je suis là au nom du kiosque Pas Pareil. Donc c'est un kiosque itinérant et militant qui soutient et diffuse la presse indépendante ancrée à gauche un peu partout en France toute l'année. Donc on réunit une cinquantaine de médias indépendants, grosse majorité de presse papier, quelques médias en ligne, quelques radios qui sont toutes et tous ancrées plutôt à gauche, voire gauche radicale, avec une idée de mettre en avant beaucoup la presse localisée, régionale, quelques titres à diffusion nationale aussi qui sont de plus petite taille. Et aussi quelques initiatives plus spécialisées sur des questions, on va avoir des questions d'anti-prison ou des questions d'anti-racisme, plutôt...
1: Je vois des numéros de L'Envolée, par exemple, qui est un magazine qui est connu maintenant depuis mal de temps, hein, numéro 62 mai-avril 2025. Je suppose qu'ils ont fait d'autres numéros. Je vois aussi L'Empaillé, hein, qui est quand même un des exemples d'une presse Pas pareil, qui a su un peu prendre son envol et notamment avoir une zone de diffusion de plus en plus large. Qu'est-ce qui réunit finalement tous ces journaux, hormis leur positionnement politique, hein, c'est l'indépendance, c'est un réseau de diffusion.
4: C'est ça, ouais. Tous les médias que nous on va rassembler sur nos tables, c'est des médias qui sont indépendants. Donc pour certains qui dépendent un petit peu des subventions, mais c'est une part qui reste très négligeable du modèle économique et qui tend à décroître quoi qu'il arrive, sans publicité ou presque, donc en tout cas sans publicité commerciale, et avec toujours une indépendance sur la ligne éditoriale, vraiment ancrée sur des valeurs plutôt sociales, d'antiracisme, d'antivalidisme, d'inclusion et d'égalité au maximum. Donc nous on est très attentifs à ça sur nos tables. Et sinon, ouais, ben, ce qui les réunit, c'est quoi qu'il arrive, des acteurs et des actrices qui vont, par leur travail journalistique et par les choix d'enquête, etc., qu'ils vont faire, qui vont aussi, ou par les rassemblements qu'il peut y avoir. On représente aussi un petit peu le syndicat de la presse Pas Pareil, qui est un rassemblement de 48 médias indépendants, donc radio, médias en ligne et presse papier, avec beaucoup de titres papier. Donc nous, on ne diffuse pas que des médias du syndicat, mais on diffuse beaucoup de ces médias-là. Et en fait, ben, c'est des journaux qui luttent contre la concentration des médias dans les mains des milliardaires, l'accaparement des subventions publiques par quelques gros titres médiatiques qui sont déjà détenus par des actionnariats privés très puissants, Le Monde, l'Obs, Libération, Les Échos. Donc avec voilà aussi la volonté de représenter une information plus localisée, avec beaucoup de journalistes pigistes qui font du taf bénévole, qui ont aussi une étiquette parfois qui leur est reprochée mais un peu militante. Ce qui permet d'avoir accès à des réseaux plus ancrés, à avoir accès à des luttes et des témoignages beaucoup plus humains et beaucoup plus libérés, on va dire, dans la manière d'exposer les inégalités vécues. Voilà, un peu globalement.
1: Y a la question de la distribution qui n'est pas facile, hein, je suppose, parce que justement, certains médias passent par les services de messagerie classiques, mais la plupart non. Donc comment se sont diffusés ces journaux ?
4: Oui, absolument. Il y a quelques titres qui vont être diffusés en kiosque. Donc, tu citais tout à l'heure Lampaillé, ça va être le cas par exemple de CQFD à Marseille ou du Mouet à Nice qui vient de se lancer en kiosque là en janvier, après 6-7 ans d'existence. Donc, c'est quand même, ça veut dire que, c'est quand même, que ça continue à être un moyen de diffusion qui est choisi. Aussi pour des questions de coût d'impression, parce que voilà, le papier c'est imprimé à plus moindre coût qu'un papier revu, etc. Mais sinon, la majorité des médias aujourd'hui survivent grâce aux abonnements et aux dons. Donc c'est pour ça que c'est important de s'abonner à un média à côté de chez soi, de faire des dons quand on peut ou quand on est sensible à une information qui nous passe entre les mains. Et sinon, il y en a encore qui se vendent bien à la criée. Le Chiffon à Paris, par exemple, ils font beaucoup de ventes sur des événements à la criée. Où, voilà, c'est un peu l'identité aussi du crieur public qui balance sa news sur la place publique. Mais globalement, c'est ça, ouais. On va dire une grosse part d'abonnement et de dons et une part plus restreinte de kiosques. Et après, ça va être aussi en dépôt-vente.
1: Dans des librairies, par exemple ?
4: Voilà, par exemple, vous pouvez trouver Lampaillé à la confiserie. Il y a un dépôt-vente. Certains médias comme l'Âge de Fer, ils vont aussi aller viser les biocoops ou des épiceries avec lesquelles ils ont l'habitude de travailler. Donc il y a pas mal un peu, voilà, il y a une hybridation un peu continue. Avec, il y a toujours ce besoin-là parce que de toute manière, la subvention ne suffit pas. Pour beaucoup, ils ont renoncé à la pub pour une volonté de maintenir l'indépendance jusqu'au bout du bout.
1: Toi-même, tu écris dans un de ces journaux ?
4: Non, moi, j'ai pas participé sur aucun de ces journaux. C'est des questions qui se posent, mais en tant que diffuseur et militant et militante, on aime bien aussi avoir une certaine indépendance nous-mêmes, donc ce qui nous permet de choisir ce qu'on diffuse, de pas avoir forcément de conflit non plus de représentation. Mais ça s'est pas présenté avec les membres du collectif jusqu'à présent, mais il y a des gens qui ont des choses à raconter intéressantes, il y a des gens qui ont des plumes, donc voilà, ça peut arriver aussi, quoi. Nous, on part du principe que les journalistes et les producteurs d'informations libres, ils font déjà un taf énorme et un engagement militant et humain qui est assez énorme. Donc maintenant, c'est aussi au tour des lecteurs et lectrices de faire ce travail, de s'appuyer sur cette masse d'informations hyper valides pour aller la distribuer, argumenter toujours dans notre entourage et quelques collectifs. Il y en a qui sont fixes. Nous, on a choisi d'être itinérants pour des questions de praticité et de volonté aussi un peu politique. Cette complémentarité-là et essayer d'être toujours en lien avec elle pour savoir Pour leur faire des retours aussi sur les publics qu'ils arrivent à cibler, sur comment on va sur plus d'événements, comment on touche de nouveaux territoires, plus ruraux, plus enclavés, plus populaires. Voilà, donc c'est des questions permanentes qui sont assez, qui sont assez stimulantes aussi en termes de diffusion, d'accès à l'information.
1: Merci.

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0: Un plomb. Ah, Freddy.
1: Hey, c'est pas du faux, hein. 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
3: des deux, peut-être.
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1: 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Les écolos, ils savent pas. Ils savent pas ce qu'ils ratent.

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1: okay to punch Nazis. Ok, il y a un genre populaire au cinéma et qui existe aussi en littérature, on le voit un peu moins, ça s'appelle le huis clos. Je me demandais, Matt, est-ce que ça te parlait, toi? Et si oui, est-ce que tu avais des exemples de livres qui t'avaient marqué dans le genre?
0: Je vais commencer par rapidement une anecdote. En fait, moi, ça m'a fait tout de suite penser aux ambiances familiales où parfois on veut s'enfermer dans sa chambre pour éviter le frère, l'engueulade qui tourne mal, être un peu dans l'évitement. Et je tente souvent, alors à l'époque, de m'enfermer dans les chiottes et assouvir une petite vengeance personnelle qui était de rester longtemps, le plus longtemps possible avec ma Game Boy.
1: Ah, mais c'est ta Game Boy, donc.
0: C'était ma Game Boy, mais elle était dans les toilettes parce qu'il fallait la partager avec la mère et avec le frère, quoi.
1: Tu partageais plus.
0: Et du coup, je partageais plus et j'étais très content de plus partager. Donc voilà, petite ambiance sombre, familiale. Ces souvenirs où on se cloisonne, ça a pas mal résonné, en fait, surtout au vu des lectures que j'ai faites récemment, à travers deux romans de River Solomon, Abyss et Model Home. Abyss, c'est un huis clos océanique d'une autrice américaine qui écrit de la science-fiction et de l'afrofuturisme. Abyss, c'est l'histoire de sirènes qui transmettent leur histoire de génération en génération et par l'intermédiaire de l'une d'entre elles, qui est la seule à connaître leur passé et qui a pour mission de transmettre les traumas lors d'un moment très précis. Model Home, c'est un huis clos familial avec ses cauchemars et ses fantômes, et c'est aussi un récit sur la mémoire et les traumatismes liés à l'histoire des États-Unis. Un troisième bouquin aussi qui s'appelle La nuit ravagée de Jean-Baptiste Alamo. Un huis clos qui passe de maison en maison et de violence familiale en violence familiale aussi, et qui est pas mal inspiré des histoires de Stephen King, visiblement.
1: C'est marrant que tu parles de Stephen King, parce que l'exemple qui me venait, moi, sur le huis clos, c'était... tu sais, c'est un peu ce genre de choses où on demande quelque chose et il y a des possibilités ouvertes pour la réponse et il y en a vraiment une qui est évidente et qui masque toutes les autres. Et moi, c'est un peu ça sur ce roman qu'il avait écrit en 92 qui s'appelle Gerald's Game, en anglais, qui s'appelle Jesse en français. Mais le titre américain est plus intéressant parce que Gerald's Game, c'est le petit jeu de Gérard, littéralement. Mais c'est aussi game, c'est un mot pour dire la proie. Et donc la proie de Gerald, c'est avec ça va être sa compagne qui s'appelle effectivement Jessie. L'histoire, c'était ce couple-là qui travaille trop pendant la semaine et qui possède une petite cabane dans les bois, mais tout au fond des forêts du Maine. Et ils se disent, bon, là, on fait une pause, on se prend un week-end, et puis surtout, on prévient personne comme ça, il n'y a personne qui vient nous ennuyer quoi, pendant le week-end, et on pense à nous. Quoi. Et du coup, ils font ça, ils arrivent là-bas, tout se passe bien pour l'instant, et puis très vite, peut-être l'euphorie d'avoir du temps pour eux, et plus personne en vue, quoi, ils commencent à se chauffer, et ils font un petit jeu érotique, et en fait, Gérald, il commence à dessaper sa copine, à la mettre sur un lit, puis à l'attacher aux menottes sur le chalet du lit. Sauf qu'en fait, très vite, il se passe un truc et il fait une crise cardiaque. Et donc, il tombe du lit, il se heurte la tête et de toute façon, il meurt au sol comme... on va pas dire un gros mot, mais c'est pas très classe, quoi. Et elle reste là sur le lit. Et donc, tout le roman, qui est assez volumineux, c'est elle qui essaye de se détacher. Et ça va être un roman qui va bien sûr aller au-delà de cette préoccupation physique. C'est pas juste s'émanciper physiquement qu'elle doit faire. C'est aussi repenser à pourquoi, en fait, cet accident, il lui arrive à elle. Et finalement, on se rend compte que c'est pas un hasard et que Gérald, depuis le début de leur relation, il est ultra possessif avec elle. Et finalement, elle s'émancipe aussi en tant que personne. Quoi. La quête, c'est ça.
0: Enfin, en tout cas, dans les huis clos que j'ai lus, à chaque fois, je cherche quand même un peu effectivement une émancipation finale parce que sinon, c'est...
1: Il faut que le personnage puisse progresser. Quoi. Chaque mois, Matt et Toto lisent des piles de bouquins. Ils en sélectionnent un chacun et le partagent. C'est peu ou Proust. L'émission des livres qui font pop.
0: Aujourd'hui, donc, je vais vous présenter Visqueuse de Morgane Cossarieux, paru en 2024 au Diable Vauvert. C'est son troisième roman. La couverture nous avertit que l'on va croiser des bestioles aux allures étranges, monstrueuses, normales ou au moins visqueuses. L'autrice le dit, c'est un livre sur les êtres considérés parias par la société, inadaptés. Des êtres empaillés au musée, enfermés dans des aquariums, dans des vivariums, exposés dans des cirque ou pire, cloîtré dans des caves. C'est un roman qui parle des frics, de les faire exister dans une histoire qui se passe dans le Doubs et débute avant la Seconde Guerre mondiale et se termine au courant des années 1950. Huguette, la boiteuse, claudiquait sur le chemin des fontaines, soulevant un nuage de poussière. Sa béquille lui blessait l'aisselle. À la vitesse où elle se déplaçait, elle en avait pour plus d'une heure et demie de la place de l'église à la fruitière du Père située aux Trois Chênes. Mais elle n'aurait raté ses après-midi au cinéma de fortune pour rien au monde. Sa jambe raide traînait lamentablement derrière elle, tandis qu'elle se déhanchait pour avancer le plus vite possible, par petits sauts. Elle n'avait pas d'argent pour payer sa place, son père ne lui en donnait jamais. Le gentil Fernand, qui avait installé l'énorme projecteur lumineux dans l'arrière-salle de sa quincaillerie, l'avait prise en pitié, la laissant entrer gratuitement aux séances qu'il organisait l'après-midi, alors qu'il demandait 2 sous aux autres villageois. En échange, elle allait le trouver après, pour lui livrer ses impressions. Fernand pouvait parler des heures de cinéma, muet ou sonore, mais il était aussi à l'écoute de ce qu'une gamine de 11 ans avait à dire, qualité rare chez un adulte. Huguette en avait souvent fait l'expérience. Elle était donc gagnante sur tous les points, dans ce marché passé avec Fernand. Il était également le seul, à l'exception de sa mère et du maître d'école, à l'appeler simplement Huguette, omettant la boiteuse, qui lui collait à la peau dans tout s'invite. Son propre père avait lancé le surnom, repris avec gaieté une fois entendu. En passant devant le lavoir abreuvoir, cela ne manqua pas. Les lavandières délaissèrent un instant leurs planches et leurs brosses de chien-dent dès qu'elles l'aperçurent. « V'là la boiteuse qui s'en vient !» dit une grosse fille à une vieille qui lui ressemblait assez pour être sa tante ou sa grand-mère. Les femmes l'observèrent se démener comme une bête curieuse, les genoux calés dans l'épaisse paille de leur carrosse, des baquets munis de hauts rebords qui les protégeaient des éclats d'eau savonneuse. Huguette constituait la distraction de cette journée monotone, l'occasion d'une pause bienvenue. Regarder passer la boiteuse, c'était leur cinéma à elle. Si elle était en veine, Huguette tribucherait et tomberait devant elle. De là, Visqueuse plonge très vite dans un monde malsain et rude, violent, graphique, où on n'échappe pas au sang et au viol. La première bonne nouvelle apparaît tard, à la 223e page. Tout n'est pas que description de violence, mais je vous préviens, ça m'a rappelé mes premiers films où je fermais les yeux pour m'éviter le pire. Et c'est pire en lisant. Au début, j'étais pas sûr d'aller au bout, mais mon impossibilité d'arrêter un livre avant la fin m'a fait continuer. La personnage principale, appelée la Vouivre, est une sirène ou une femme serpent. Elle est emprisonnée par Arsène, le père d'Huguette. Huguette, c'est une jeune fille qui a subi les violences de son père, frappée et mutilée. Visqueuse, c'est une référence au livre La Vouivre de Marcel Aimé, que je n'ai pas lu. Mais le livre de Morgane Cossario n'est pas un remake, il reprend le même mythe, mais raconte une autre histoire. En parallèle donc de cette lecture, j'ai appris quelques infos peu reluisantes. Sous l'occupation, Marcel Aimé a publié dans des journaux comme Je suis partout, Proche de l'Action française, et La Gerbe, officiellement collaborationniste. Il était aussi ami avec l'écrivain Brasillac, facho notoire des années 30. Donc Morgane Cossario reprend le style de Marcel Aimé. L'aventure, le fantastique et la violence s'invitent dans un quotidien banal et bien réel. Les personnages se retrouvent englués dans une situation qui ne peut alors que leur échapper. Morgane Cossario s'inspire aussi de l'incontournable Stephen King et du body horror. Et après la 223e page, les horreurs se tarissent pour des relations ambiguës quelque peu bizarres. Huguette, c'est la deuxième protagoniste. La Vouivre et Huguette se protègent jusqu'à devenir amies. Ça se lit plutôt très bien et on veut quand même aller très vite au bout et on s'impatiente de l'arrivée de la vengeance. Les personnages méritaient un développement plus près de leur psyché peut-être. Leur seule solution, c'est la vengeance. La Vouivre est, on le comprend, dès le début, destinée à être dépendante des fantasmes des autres et même ceux d'Huguette. Je vous le dis, globalement, ce bouquin a été éprouvant à lire et je me suis vite retrouvé à être un peu répugné. Certaines choses me mettaient mal à l'aise. Je vais commencer par parler de ce malaise et on finira sur quelques points qui m'ont fait apprécier certains aspects de l'écriture et l'univers proposé. Je me suis longtemps demandé l'intérêt d'être aussi graphique, aussi explicite dans la violence. Le point le plus gênant est que la violence est toujours décrite du côté des agresseurs. Morgane Cossario décrit le plaisir qu'ils prennent, le père de famille, le patron, à faire subir les pires sévices. L'autrice nous fait entrer dans la tête des hommes violents, elle nous décrit leurs états d'âme et leur dite version de l'amour. La monstre est victime des violences d'autres monstres. Seulement on sait que les monstres n'existent pas et que les hommes violents sont bien réels. Le procès de Dominique Pellicot nous l'a encore rappelé. Huguette et la Vouivre vivent toutes deux des agressions. Elles sont décrites froidement, comme le sont les actes d'Arsène, le père d'Huguette. Et l'autrice aurait pu nous proposer une vengeance elle aussi froide, où l'on accompagnerait la victime dans un processus de rétablissement de la dignité, bienveillant et plus subtil. Non, malheureusement, je trouve que le récit nous enferme dans une violence sans solution, on se retrouve coincé. Peut-être un livre que j'aurais pu ne pas finir. On comprend la tentative de décrire des mécanismes sociaux, familiaux, psychiques, mais en restant majoritairement dans une version de la violence dictée par les agresseurs, on ne perçoit pas la crédibilité d'une sirène au désir humain d'émancipation. La Vouivre perd finalement toutes ses alliées féminines, devenues elles aussi des pièges pour elle. Là, je vais rentrer dans ce qui m'a fait continuer et qui est la meilleure idée de l'ouvrage. Visqueuse, c'est aussi le récit de Louise. Une nonne qui cherche les êtres étranges, les 10 monstres, écrit des encyclopédies, dessine des croquis. C'est une thératologue. Chaque fin de chapitre nous propose une définition et présente un dessin d'une de ces créatures. C'est très beau, l'écriture des définitions est vraiment réussie. Les écrits de Louise se nomment Animaux mythiques et chimères, l'encyclopédie de la forêt, carnet de l'Amazone, habitants des océans. Alors, on va faire un petit jeu. Je vais vous lire deux définitions et à vous de trouver si ces animaux existent vraiment. Élisie Bordet. Appartenant à l'ordre des nudibranches, ce gastéropode marin est capable de s'auto-décapiter quand des parasites ont envahi son corps. Au bout de quelques heures, la tête coupée, toujours vivante, commence à se nourrir d'algues. Puis, après 7 jours, le cœur repousse. Et en 3 semaines, le corps tout entier est régénéré et débute une nouvelle vie. Le corps abandonné ne repousse jamais, mais il peut encore bouger pendant plusieurs jours, voire des mois, avant de se décomposer. Ce processus, connu sous le nom d'autonomie céphalique, permet à ces animaux de survivre dans des conditions extrêmes et de recommencer à neuf, guéri. C'est extrait de Encyclopédie des animaux singuliers par la sœur Louise Simone Fontaine, édition du Muséum national d'histoire naturelle 1933, Paris. Alors, animal trop chelou ou merveille de la nature, en voici une autre tout aussi extravagante. Dragon bleu. Ce petit nudibranche de 2 à 3 cm de longueur ressemble à une créature mythologique, avec ses couleurs vives, un magnifique bleu argenté sur le dos et ses tentacules. Il est pourtant très réel. On le trouve dans les eaux chaudes où les méduses abondent, car il s'en nourrit. Stockant et utilisant leurs cellules urticantes comme une arme de défense contre les prédateurs, il flotte à la surface de l'eau, le plus souvent sur le dos, et se déplace principalement grâce au courant océanique. Cet extrait de Habitants des océans par la sœur Louise Simone Fontaine, édition du Muséum national d'histoire naturelle en 1927, Paris. Pour finir, je dirais que je me suis laissé porter par le récit de l'autrice, ses descriptions biologiques, naturalistes, le passage sur la fabrication d'un fromage. L'intérêt du guette pour les films d'horreur est vraiment un atout du livre dans la façon dont l'autrice parvient à nous transmettre la fascination de la jeune fille.
1: Bah du coup, moi, ça me fait m'interroger sur un truc, justement sur la physiologie de la vivre. Dans le réel, les animaux qui arrivent jusqu'au présent, donc qui ont réussi à survivre, ils ont des physiologies très particulières. Par exemple, les chauves-souris, les souris, elles ont la capacité d'émettre des ultrasons. T'as aussi le cachalot qui peut en fait supporter des pressions extrêmes qui lui permettent de descendre en apnée jusque dans les abysses. Et puis il y a d'autres choses, les oiseaux et les abeilles qui peuvent voir les UV, ce qui leur permet d'atteindre des informations qui sont cachées à d'autres animaux. Je me demandais, la vive, qu'est-ce qu'elle a dans ses aptitudes physiologiques qui vraiment la distinguent et lui permettent de mieux survivre en général?
0: Tous ces aspects physiques-là, en fait, elle n'y a pas accès parce qu'elle est enfermée. Et donc, par contre, on va très vite voir que sa peau squame, que ses écailles s'abîment. À un moment donné, Huguette arrive à convaincre son père de lui mettre un bac d'eau pour qu'elle puisse rester dans l'eau et du coup conserver en fait sa peau dans un bon état, enfin sa peau, ses écailles. Plus le roman avance et plus en fait elle est de moins en moins bien physiquement, quoi. Donc on n'a pas trop accès à qu'est-ce qui fait d'elle une être chimérique, fantastique et puissante, quoi. On le voit pas vraiment, ça. Sauf évidemment quand à certains endroits du livre elle parvient à réaccéder à son univers. Et donc là, on voit qu'effectivement, elle se sent mieux.
1: C'était pas prévu, mais il y a Stephen King qui s'invite quasiment à toutes les interventions qu'on fait là depuis le début du numéro. Du coup, je me demandais, parce que moi, j'ai eu accès en fait à ta pile de livres à lire, et je sais qu'il y a des Stephen King, pour l'instant, t'en as jamais lu, et ça va venir. Je me demandais si, en fait, ce numéro, il te poussait un peu à mettre ses livres un peu plus haut dans ta pile.
0: Eh bien, oui et non. Oui, parce que Stephen King, ça fait effectivement longtemps que j'en ai entendu parler, de par des cousines, donc il y a très longtemps, et puis assez récemment dans une vidéo d'une youtubeuse qui a fait une petite analyse des livres de Stephen King, donc ça m'avait un peu teasé, j'avais eu un peu envie. Par contre, visiblement, ou peut-être, j'ai choisi pas forcément les meilleurs, donc à voir, en tout cas, s'ils montent dans ma pile. Mais je me suis quand même rendu compte, avec la vivre, que j'ai beaucoup lu de livres ces derniers temps, avec toujours des histoires de domination et d'oppression. Et donc là, j'en ai peut-être un peu... Là, c'est pour ça que j'ai fini le livre, mais vraiment, clairement, j'étais là, je commence à un peu saturer.
1: À saturer, ouais.
0: Et du coup, j'ai peur que Stephen King reste un peu trop dans cet univers-là. Mais il paraît que l'été, c'est bien pour lire Stephen King.
1: Ouais, c'est parfait. Moi, je le faisais ado et ça m'a fait tous mes étés d'adolescence. Mais bon, voilà, c'était un autre délire. T'auras peut-être pas le même. En parlant de vacances, le livre que j'ai choisi, en fait, il est totalement dans le thème. On va partir sur quelque chose de plus léger pour finir. Et on va partir en voyage avec un essai qui s'appelle Destination Cosmos. C'est un guide galactique, un vrai, écrit par l'astrophysicien Sébastien Carassou. C'est un gros bouquin de 230 pages en couleur chez Albin Michel. La bonne nouvelle, c'est que son prix, il est très abordable. Voilà un guide super cool de notre galaxie en 42 destinations. Avec, par exemple, qu'est-ce qui serait nécessaire dans ton voyage si t'allais sur Mercure, sur la Lune, Jupiter, Ganymède, ou d'autres planètes même au-delà du système solaire. Aussi, quel site il faudrait absolument pas que tu rates si tu vas sur ces dernières. Donc je vais te dévoiler 3 destinations, mais avant ça, on va jeter les premières pages qui concernent les risques spatiaux, car dans un voyage spatial, il y a des dangerosités. Genre, le vide. Alors le vide, tu t'en aperçois très vite si ta tenue devient endommagée. À ce moment, il y a une bonne et une mauvaise nouvelle. La bonne nouvelle, tu ne vas pas geler instantanément. Maintenant, la mauvaise, tous tes fluides ils vont se mettre à bouillir et la différence de pression, elle va les faire expulser par tous tes orifices. Donc, oublie pas de prendre un selfie pour les petites parce que tu as environ 10 secondes avant que ton cerveau y signe sa dernière carte postale. Et le vide, c'est pas tout. Il y a aussi les températures extrêmes, les rayons cosmiques qui tentent de t'irradier en 2-2. Ça, c'est un gros impensé d'ailleurs de la littérature et des films de SF. Et n'en déplaise à M. Calogero, il y a aussi les effets d'impesanteur, qui, comme l'écoute de Calogero, sont à éviter de façon prolongée. Enfin, dans les petits dangers, il y a les poussières stellaires qui veulent faire des trous-trous partout dans ton Soyouz. Wow! Bon, dit comme ça, ça sonne pas comme les vacances du siècle, mais plutôt comme un mauvais réveillon chez l'oncle Paul. Mais pas de panique, en fait, avec les bons ajustements et les savoirs de base qui sont contenus dans ce guide, ça va bien se passer. Maintenant qu'on a fait le tour de ça, on peut enfin choisir notre vaisseau spatial. Alors, ces vaisseaux, il y en a 6 qui sont reproduits avec les blueprints, et ce livre va t'en livrer les petits secrets. C'est des vrais vaisseaux qui ont été des prototypes conçus par de vrais ingénieurs, donc c'est trop fiable. Il y a même un vaisseau en particulier que j'aime bien, moi, il a été conçu par les gens du projet Manhattan, il est entièrement propulsé par des bombes atomiques. Enfin, je veux dire, à partir de là, qu'est-ce qui peut mal se passer ? Il y en a un autre qui me fait rire aussi, il a un moteur qui recycle la matière trouvée aléatoirement dans le vide spatial. Un vide qui n'est pas tout à fait vide et qui contient un tout petit peu de matière, mais très diluée. Mon préféré, c'est pas cela du coup. Mon préféré, c'est le Bussard, qui tire son énergie directement d'un voile photonique qui est placé devant le vaisseau. C'est un peu comme une grosse voile de navire, mais qui, au lieu de prendre le vent, prendrait directement l'énergie de la lumière. C'est classe. Bref. T'as reçu ta formation RDR, t'as ton vaisseau, ta crème solaire, alors comme on dit en Normandie... Allons-y ! Destination Inzio, Saturne. Ah, Saturne, l'une des plus belles planètes de notre système. Avec ses anneaux étincelants, sa couleur jaune pâle qui varie selon les saisons, elle est souvent citée comme l'observation qui fait naître des vocations en astronomie. Galiléo la découvre en 1610. Depuis, 4 sondes ont pu prendre des photos d'elle, dont Cassini de 2004 à 2017. Ça fait un paquet de photos. Donc Saturne, on la connaît bien. C'est la seconde plus grande planète du système. C'est une planète gazeuse, une planète nuage, et elle pourrait flotter dans une grande piscine. Il faut que ça soit vraiment une très grande piscine. Et elle flotte parce qu'elle est composée d'hélium et d'hydrogène, majoritairement. Au fond de ça, il y a un tout petit noyau métallique, et dans les particularités qu'elle a, elle a aussi un axe de rotation incliné, comme sur la Terre, ce qui va lui donner 4 saisons de 7 années chacune. Autour d'elle, elle a une petite couche de méthane, ce qui lui donne sa petite couleur jaune pâle assez unique. C'est d'ailleurs depuis cette couche de méthane qu'on va passer notre début de vacances, car sur Saturne, pas moyen de se poser, et songe même pas à descendre un peu. Parce qu'en dessous, c'est le super show must go on, des gigatempêtes permanentes qui atteignent 1 million de fois la puissance qu'on connaît sur Terre. On va voir 3 choses sur Saturne. Déjà, on va essayer d'observer sa grande tache blanche, qui est une gigantesque tempête, qui survient chaque année saturnienne. Une année sur Saturne, c'est à peu près 30 ans. Donc en fait, le temps qu'elle fasse le tour, t'en as pour un moment. Dans les moments de rage de la grande tache blanche, elle encercle carrément toute la planète. Donc imagine une tempête avec des vents aussi puissants qui encerclent la seconde plus grande planète du système. C'est quand même quelque chose. Dans les sites à voir, il y a aussi, au pôle Nord, un parfait hexagone de nuages. S'il est parfaitement hexagonal, ce nuage géant, c'est qu'il est taillé littéralement par la vitesse des vents. Alors on a réussi à recréer ces conditions en miniature, en labo sur Terre, et ça marche. On a réussi à refaire le même petit nuage hexagonal. Enfin, sur Saturne, il y a les 8 très fins anneaux de glace qui vont être un émerveillement et une ressource infinie pour tes Daikiri. Seconde semaine, On part sur Centauribi. Allez, cette fois, ça y est, on est en dehors du système solaire. Centauribi, plus proche exoplanète connue, découverte en 2016, est distante de seulement 4,2 années-lumière. Rien du tout. Lorsqu'on s'y pose, car sur cette planète on peut se poser, atteindre son petit sol rocheux, la première chose qu'on va remarquer, c'est que dans le ciel, il y a cet œil rouge gigantesque et complètement statique. En effet, le soleil rouge de Centauribi, vu du sol, il est 10 fois plus gros que celui de notre soleil. Si la température est un peu plus élevée qu'ici, elle n'est pas aussi insensée qu'attendue, car ce soleil, il chauffe, mais il chauffe moins que le nôtre. Depuis Centauribi, il y a aussi une autre bizarrerie, c'est que le jour, il ne s'écoule pas, mais alors pas du tout. En effet, la planète est en rotation synchrone, un peu comme la Lune avec la Terre. Elle présente donc éternellement la même face à son soleil. Une planète synchrone, elle a une phase jour très chaude et une phase nuit complètement glacée. Et entre les deux, une particularité, c'est qu'elle a une zone complètement tempérée, donc là tu peux rester, et qu'on appelle un terminateur. C'est une sorte d'équateur avec un coucher de soleil éternel. C'est beau. Bon, autre chose à savoir, et après on se casse, cet œil rouge un peu flippant là, il entre en éruption toutes les 7 années et il irradie d'un coup du V mortel toute la phase jour. Bisous. Enfin, notre troisième et dernière destination, ça va être le système TRAPPIST-1. C'est vraiment le plus choupi qu'on ait découvert jusqu'ici. On l'a découvert comme Centauribi en 2016. On sait qu'il dispose d'un soleil qui est exactement identique au nôtre et de 7 petites planètes beaucoup plus rapprochées. En fait, elles sont si proches les unes des autres qu'une fois posées sur l'une d'elles, tu vois les 6 planètes qui restent à l'œil nu. C'est classe. En outre, toutes les planètes sont en résonance. Alors la résonance, c'est quoi ? C'est un phénomène physique qu'on a aussi observé avec les lunes de Jupiter, où l'astre le plus proche du centre de l'orbite fait un tour dans une unité de temps, le deuxième plus proche en 2 unités de temps pile poil, le troisième en 3, le quatrième en 4, etc. C'est d'une précision mathématique complètement folle, et du coup ça va te permettre d'anticiper toutes tes photos. En outre, et c'est ça qui est vraiment trop choupi, les 3 planètes au centre du système, elles sont habitables, et donc qui sait, tu découvriras peut-être une forme de vie intelligente. Juste, la ramène pas sur Terre, t'as vu le film Alien ? On est d'accord. Voilà, c'est tout pour ce tour-ci, mais avec plus de 40 destinations en poche, toutes plus folles les unes que les autres, par exemple avec une planète qui va évaporer l'essentiel de sa masse liquide au point que ça se voit depuis l'espace, ou encore des magnétars inapprochables tellement en fait leur champ magnétique est dense, sans compter des étoiles doubles, une planète en forme d'œuf de poule, t'en auras pour ton argent. Et surtout, il y a plein de découvertes et beaucoup de fun. Dernier point, la plupart des destinations proposées, elles sont là, en dehors de notre système solaire, et elles ont été découvertes dans les 20 dernières années. Donc si l'univers est en expansion, ça se débat toujours, mais en tout cas l'astronomie, elle semble bien l'être.
0: C'est quoi ta planète préférée ?
1: Il y en a plusieurs. Je serais tenté d'aller sur une planète a priori habitable, mais dans le système solaire, il y en a une qu'on ne connaît pas du tout. Et à la limite, moi, si j'étais dans le futur et on pouvait avoir des super vaisseaux blindés, des mécas, j'irais faire un reportage dessus. Cette planète, c'est Uranus. Uranus, on a envoyé une sonde dans l'entourage de la planète et on ne sait quasiment rien d'elle. On sait que c'est une grande gazeuse, qu'elle a des vents encore plus violents que sur Saturne et plus violent que sur toutes les planètes qu'on a dans le système solaire, que son atmosphère, c'est beaucoup de méthane aussi, donc c'est irrespirable, en gros, elle est chouette, enfin vraiment. Puis elle a un petit côté bleu pâle comme ça, qui est très très joli, et puis il fait frais. Alors là-bas, si t'as des problèmes de chaleur sur Terre, tu peux y aller. La température moyenne, c'est moins 220.
0: Et si tu pouvais la visiter, t'y ferais quoi sur cette planète ?
1: Ah, je ferais un reportage vidéo. Franchement, je photographierais je filmerais les plus grandes tempêtes, je ferais que ça, ou peut-être je ferais des reproductions de peintures couleurs sur des tempêtes qui sont bleu pâle. Enfin, vraiment ouf.
0: En parlant de ça, il y a des images, des photos dans le
1: livre. Oui, en fait, ça a été illustré. Et du coup, en fait, tu as des images de tous les soleils, toutes les planètes que dont tu peux lire des articles. Et tu as même des petits dessins de bonhommes qui sont surimprimés dessus, qui te proposent des activités. Par exemple, il y a une planète qui est assez cool, qui est recouverte de cratères et où la gravité est très faible. Et donc, on pourrait imaginer que tu passes 2-3 jours à faire que du golf galactique. Imagine. Moi, ça me semble assez fun. Merci à Stephen King d'être venu poser son ombre sur cette chronique tout au long. Je sais pas si ça nous a porté bonheur.
0: Je pense qu'il, ouais. Il m'a stressé un peu, je crois, Stéphane.
1: Ouais, ça nous a stressé à fond, en fait, de parler trop de lui. Voilà, on vous balance aussi une information. Comme d'habitude, on continue, en fait, le book club qu'on a à la confiserie à Rabastens. Du coup, c'est tous les deuxièmes dimanches de chaque mois de 16h à 18h et c'est tous les mois. Revenez en septembre et puis on sera là.
0: Pour finir donc les romans et essais du jour, c'était...
1: Alors, moi j'avais laissé Destination Cosmos d'un astrophysicien qui s'appelle Sébastien Carassou. C'est publié chez Albin Michel en 2025.
0: Et moi c'était Visqueuse de Morgane Cossarieux, paru en 2024 au Diable Vauvert.
1: Bon, et ben voilà. Nous, on va partir en vacances.
0: Bon été.
1: Merci. Ouais. À vous aussi, si vous partez.
0: Merci Christophe pour l'enregistrement, nous accompagner. Et merci à tout le monde.
1: Et merci Matt.

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0: Merci. Donc voilà. Waouh. Donc, c'est bon?
1: Ils ont un son très très bizarre là dans France Culture, ils ont un très joli son. Permets-moi un peu France Culture.
2: Non mais je veux pas, à chaque fois tu me mets de la radio, la télé, moi je veux pas.
1: Bon, j'éteins le son de la télé, tu me mets un petit peu de France Culture, pas trop fort. J'ai l'impression qu'il y a, une musique intéressante. J'ai lu ça dans le... À moins qu'il soit fini.
2: Ça marche pas.
1: Mais si, ça marche.
2: Ah, il faut faire une pichenette.
1: Ouais.
2: Ça.

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2: Vous perdez votre temps. Vous perdez votre temps. Vous perdez votre temps. Vous perdez votre temps. Je ne jouerai plus jamais. Et pourquoi?
3: Je ferais peut-être mieux de revenir quand vous serez moins occupé.
2: Occupé? J'ai cru que tu allais dire sous. Mais je suis pas occupé, je suis pas sous. En fait, il n'y a pas assez de whisky pour arriver à me saouler.
3: Alors, il faut être sous comment pour être vraiment sous?
2: Alors, une question a été posée. Il faut être sous comment pour être vraiment sous? Et la réponse, c'est tout se passe dans les cellules du cerveau.
3: Les cellules du cerveau?
2: Tu vois, chaque verre d'alcool que tu ingurgites, ça va te tuer 1000 cellules du cerveau. Mais c'est pas grave, parce que t'en as des milliards d'autres. Les cellules de la tristesse meurent en premier. Et là, t'as un grand sourire. Ensuite, c'est au tour des cellules du silence. Alors là, d'un coup, tu te mets à parler très fort, sans aucune raison valable. Mais ça fait rien. Ça fait rien, tu perds les cellules de la bêtise juste derrière. Et tout ce que tu dis devient très intelligent. Et à la fin, c'est au tour des cellules de la mémoire. Celles-là, elles sont pas faciles à tuer.

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0: tout est atténué, le son, les couleurs.
1: On descend dans un milieu infini, bleu.
2: L'hiver, à partir de 40-50 mètres, c'est gris. À 80 mètres, on ne voit plus rien en Méditerranée.
3: C'est le bleu, c'est les couleurs, la mer, c'est sauvage.
1: Alors je dirais qu'il fait noir symboliquement, mais il fait pas noir au final.
2: Quand on filme sous l'eau, c'est un petit peu comme si on filmait à travers des vitres, parce que l'eau a quand même une certaine texture.
4: Et on entend tout.
1: Même à 100 mètres en Méditerranée, si je vais au large de Marseille et que je descends, c'est bleu.
4: Mais c'est surtout le silence, en fait.
0: Quand il n'y a pas de bateau, c'est silencieux. Mais c'est incroyable comme c'est agréable. D'un coup, on a l'impression qu'on n'entend rien. On a l'impression d'être dans une espèce, comme si on était dans du coton.
2: Ben moi, je suis bien au fond de l'eau. L'environnement marin, c'est un peu mon jardin secret, c'est un paysage.
1: C'est bleu, c'est plus sombre que la surface, bien évidemment, parce qu'il y a quand même 100 mètres d'une couche d'eau à traverser par rapport aux ondes lumineuses et une partie sont absorbées.
0: Plus on descend profond, plus on rentre dans cette atmosphère un peu incroyable et mystique de, ouais, d'une autre planète.
5: Là, on se sent appartenir au monde.
2: Même des fois qu'il n'y a que le bleu, il y a 4 rayons de soleil, ah, je me dis, c'est magnifique.
1: Quand on descend, le volume pulmonaire réduit, la combinaison est écrasée, et donc au final, cette bouée naturelle, cette flottabilité diminue au fur et à mesure. Dans nos descentes, très rapidement, en fait, on s'arrête de palmer ou de brasser pour pouvoir descendre. On est littéralement fait aspirer par le fond.
6: C'est un des thèmes qui revient le plus dans la bouche des apnéistes. Par rapport au plongeur bouteille, il y a le fait d'être libéré du matériel. On n'a pas besoin d'oxygène, on n'a pas besoin de faire de palier. On a l'impression de se libérer des contraintes biologiques, puisqu'on a l'impression de pouvoir vivre sans respirer.

une vieille combi. Et un peu dur à enfiler. Le savon pour glisser dans la combi. Donc j'ai mis du savon de Marseille pour pas être le moins polluant possible.

0: Donc je prends toujours une dague, c'est pas pour faire du mal à qui que ce soit, mais c'est par sécurité, il arrive qu'il y ait des filets de pêche, des choses comme ça.
1: Jamais à la cheville.
0: Donc certains la mettent à l'avant-bras. Moi je suis moins gêné comme ça.

Ça peut durer 45 secondes chez certains, 3, 4 minutes, 5 minutes chez des athlètes entraînés, dans lesquels on a envie de tout sauf de respirer. Jusqu'à ce que l'envie de respirer commence à se manifester. Moins d'oxygène, plus de CO2. Donc le cerveau dit au diaphragme, dit à l'esprit aussi, il faut reprendre la respiration.

0: je cherche la relaxation. Donc je cherche déjà à faire ralentir mon rythme cardiaque.
1: Je me mets en surface. Dans ma combi, je flotte sur le dos.
0: Pour ça, je fais des expirations assez longues.
1: Puis je vais essayer de rallonger un peu mes expirations. Inspirer profondément, 3 ou 4 fois. Lentement.
0: Et puis, je finis aussi par m'oxygéner avec des grandes inspirations. Toujours suivi d'expirations.
1: Puis je prends une inspiration complète.
0: Et je finis par une inspiration en plein poumon, où là je bloque. Où
1: je compense les
0: oreilles.
1: Et je descends.

0: 14 mètres.
1: La veille à rude.
2: Immersion 12 mètres.
1: Ouvrez les centraux.
3: En ce moment même, une double expédition scientifique, soviétique et américaine, est dans le triangle des Bermudes pour tenter d'élucider les disparitions mystérieuses.
4: Les avions appartiendraient.
5: À 50 mètres de la surface, des hommes tournent un film. Munis de scaphandres autonomes à air comprimé, ils sont délivrés de la pesanteur.
6: Un rendez-vous qui passera dans l'histoire, c'est sans doute celui que se sont donnés au pôle Nord deux sous-marins atomiques américains, le Sea Dragon et le Skate, qui ont effectué leur jonction sous la calotte glaciaire et ont fait surface.
7: De retrouver Titan, ce sous-marin touristique de la société Ocean Gate, disparu depuis dimanche au large du Canada, au cours d'un voyage organisé pour rapprocher l'épave du Titan.
8: Ah, nos sous-marins. J'étais sur le Victor Hugo.
9: Être au même moment.
8: Je savais bien qu'il s'était noyé. Mes copains de Brest,
9: raconter
8: et Concarneau, qui étaient sur le Gambetta.
10: Gagnerons-nous la mer avec énorme, des cloches dans nos poches, puissant. Avec le bruit de la mer dans la mer.
11: Les chants des grillons, la nuit, se jettent dans la mer.
12: La mer immense, un tout petit endroit,
13: ici même. Je sais que jamais je ne m'approcherai assez du monde. La mer,
14: il faut être dérouté,
13: et puis plonger dans
15: les
13: la
15: mer. De mer et de ciel, et disparaître.
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0: je peux me vanter d'être un des rares plongeurs à avoir pu nager et filmer un ours polaire. Sa patte est passée à 10 cm de mon objectif. Et j'ai eu peut-être beaucoup de chance. Avant de me mettre à l'eau, je l'ai regardé un petit peu sur terre. Je voyais que c'était un très mauvais nageur. Donc je me suis mis à l'eau. En fait, pas du tout. En fait, il nage uniquement des pattes de devant. Et des pattes de derrière, il s'en sert de gouvernail pour changer de direction. Et ça, je l'ai compris quand il a fait demi-tour qu'il est venu sur moi. Et j'ai eu peut-être beaucoup de chance. En fait, pas du tout. Et j'ai eu peut-être beaucoup de chance. On s'est croisé du regard. Ça a duré 3 secondes. Sa patte est passée à 10 cm de mon objectif. Moi, j'avais jamais vu d'ours et je pense que l'ours n'avait jamais vu de plongeur. Ça a duré 3 secondes. C'était un peu comme un coup de foudre.
1: Quand j'étais petite, mon père nous emmenait souvent naviguer. On a même habité sur un bateau pendant un temps. Mais il est resté à quai, celui-là. Et moi, quand je descendais du bateau, j'avais le mal de terre. Ça tanguait. À un moment, on était nombreux sur le bateau. Mon père, ma belle-mère, mes sœurs. On a même eu un pigeon et un âne. Peut-être que je confonds. L'âne, c'était avant. On n'avait pas pu le prendre sur le bateau. Mes parents avaient construit leur premier bateau ensemble, bien avant ma naissance. Avec rien, hein. Des plans de récup, des copains qui donnaient un coup de main. Ils l'ont appelé Pégase. Et je crois bien qu'avant Pégase, ils avaient fait un premier essai qui n'avait pas marché. Ouais, ça aurait pu mal finir.

On a eu des tempêtes monstrueuses. Une fois, la foudre est tombée sur le bateau et tous les instruments ont lâché. On était comme aveugle. J'ai jamais eu aussi peur. C'était un voilier, le Pacha. Il y avait de l'eau partout. Et puis l'éclair est tombé sur la coque du bateau. C'était hyper violent. Ça nous a plongé dans le noir. On n'avait plus rien pour se repérer. Ma mère tentait une manœuvre. J'ai eu très peur. Je devais tenir la barre. Elle s'est faite embarquer par le tourmentin. J'ai cru qu'elle tombait à l'eau.

0: En navigation de nuit, en navigation nocturne, on voit quasiment rien. C'est complètement opaque, un noir profond,
1: le néant
0: et le silence.
1: Et du silence.
0: On voit très bien les étoiles, les feux des bateaux, loin ou proches, et on entend tout.
1: Et on entend tout.
0: L'eau, les craquements des drisses, les voiles. Mais c'est surtout le silence, en fait.
1: Mais c'est surtout le silence, en fait.
2: Est-ce que tu plonges aussi, la nuit ?
0: Je sors en Méditerranée, oui, pour aller voir le phytoplancton. L'apnée de nuit, c'est surtout l'été. C'est un peu angoissant de descendre dans le noir, mais le phytoplancton, c'est tout petit et c'est bioluminescent. Ça fait comme des paillettes, comme une voie lactée qui t'entoure et qui s'illumine quand tu bouges. On peut aussi s'approcher des poissons. Ils dorment, on dirait des

La nuit, la mer, on entend. Dans le bateau, on la sent sur la coque. Se casser sur la coque.

0: disparaître, s'agrandir, disparaître, se tourner.
1: On entend l'eau se plisser
0: sous le vent.
1: Sous le vent, on voit le gonfler.

0: suis à moitié poisson quand je ne trouve pas le sommeil.
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0: Et le phare, lui, la nuit. Je suis née avant la pluie. Sous la mer, le plancton s'illumine. Un peu de la lumière du jour. Si je déplace mon corps, mes bras, mes jambes, tête, épaules, genoux, main gauche, main droite.
2: Genoux, tête, épaules.
0: Mes doigts sèment des paillettes. Ongles d'or. Écailles au fond de l'eau. Dans la Méditerranée, je suis contenue. Un grand ventre, à la peau tendue. Jusqu'à l'horizon où l'eau se colle au ciel,
2: métal ondulant.
0: Aujourd'hui, ciel plus lourd que terre.
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0: Avant la pluie. Depuis toujours la même.
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0: Pluie remplit la mer. En boucle.
2: 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En boucle.
0: En boucle.
2: En boucle.
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3: 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Chez les baleines, il y a 90-93 espèces. Dans ces 90, il y en a 11 qui sont ce qu'on appelle des baleines à fanons. La baleine bleue, l'aurore col commun, la baleine à bosse, baleine de mink, enfin toutes ces baleines qui ressemblent à des baleines, la baleine franche, sont des baleines à fanons, ce qu'on appelle des mysticètes, parce que ça vient du grec moustache, parce que les fanons, qui sont suspendus à la mandibule supérieure, ressemblent à des moustaches. Les baleines à bosse font du bruit qu'on peut entendre. Les cachalots cliquent, mais les baleines font des bruits qui sont dans l'infrason, beaucoup. C'est du 20 Hz. Alors maintenant, on les entend parce qu'on travaille beaucoup sur l'acoustique maintenant. Donc elles font des bruits qui font un peu ouh, mais très graves.

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1: En fait, chez les baleines, il y a deux grands groupes, je vous fais un peu de...
2: La baleine bleue, l'aurore col commun, la baleine à bosse, la baleine de mouche, enfin, toutes ces baleines.
1: Vous venez des filles dans la bouche.
3: Là, les deux narines ont les baleines.
1: Non, c'est la baleine, ça vient de la moustache. La répétition de ce souffle, de cette élégance, de cette majesté, de cette puissance, de cette bienveillance, parce que, franchement, elle est fait chier.
2: Et le cachalot, qui a une tête un peu comme ça, carrée à l'avant,
0: son évent, il est à l'avant et il est un peu sur le côté gauche.
4: Ça fait presque 13 ans que je filme une famille de cachalots à l'île Maurice. Je les vois grandir, donc il y en a qui me reconnaissent, qui viennent me voir, qui jouent ensemble. Mais en fait, je n'avais jamais filmé de cachalot, je ne savais pas comment faire. Donc je me suis retrouvé tout seul, comme ça, dans le bleu, sur un fond de 1500 mètres. Et je me suis dit, bon, il n'y avait rien. Puis d'un coup, je vois une masse arriver, comme ça. J'ai l'impression que c'était un sous-marin qui venait. Et là, je me dis, qu'est-ce que je fous là? Donc tout de suite, on pense à Moby Dick et tout. J'ai dit, bon, allez, concentre-toi, parce que c'est un animal quand même sauvage. Puis, c'est un gros mastodon hein, quand même. Puis il est venu, enfin, elle est venue parce que c'est une femelle. Elle est venue à 2 mètres vers moi. Elle m'a regardé, elle s'est tournée, et puis elle est partie, quoi. Et cette femelle, c'est Ringle Tordu, qui est devenue ma copine depuis 13 ans, quoi. Et c'est pour ça que c'est ce que j'essaie dans le regard de dégager cette émotion-là pour dire, voilà, cet animal-là, il ressent des sensations. Puis quand il me scanne aussi, il m'écolocalise, il me scanne, ses sons sont tellement forts que ça, ma cage thoracique vibre derrière. C'est tellement puissant que c'est incroyable ce qui se passe, quoi. Et moi, ce que je trouve magique, c'est que nous, les humains, on a failli exterminer les cachalots au fin 19e, début 20e siècle. Je crois que c'est resté la population à moins de 300 000 individus sur la planète. Et les voir maintenant nager avec eux, ils ne sont pas rancuniers. Et ça, c'est quelque chose, je me dis, c'est une forme d'intelligence qui est supérieure à la nôtre.

cette connexion au vivant, de manière plus ou moins importante selon les personnes, elle nous empêche tout simplement de vivre, nous, le mode de vie que l'on souhaiterait avoir, et qui est un mode de vie dans lequel on est dans un contrôle et une domination, en fait, du vivant, sans prendre en compte tout simplement le vivant. Donc on a effectivement une transformation qui va vers l'appauvrissement et tout simplement aussi une sixième extinction de masse aujourd'hui, donc, et sur lequel les causes sont 100% anthropiques.

Il y a plein de gens qui étudient aujourd'hui comment est apparue la vie sur Terre, quels sont les ingrédients qui sont nécessaires, etc. Et quand on regarde toutes les étapes qu'on connaît, qui ont mené à la vie aujourd'hui, c'est-à-dire une planète de cette taille-là, et pas plus grosse, et pas plus petite, à cette distance-là du Soleil, pas plus gros, pas plus loin, pas plus proche, avec une formation du système solaire de cette manière-là, avec des grosses planètes loin, des petites planètes proches, parce que sinon on s'aperçoit aujourd'hui que c'est très rare ces systèmes solaires-là, on n'en a jamais croisé un autre similaire au nôtre, et sans ça il n'y aurait plus de Terre en fait, enfin qu'il y ait une planète donc avec des plaques tectoniques, un océan qui s'est fait assez d'eau pour former un océan, enfin, c'est des milliards de petites choses qui ont été des hasards en fait, et donc c'est une succession de hasards qui fait que la vie aujourd'hui, enfin, en fait la probabilité que ça arrive, il y a beaucoup, des dizaines de zéros après la virgule, quoi. C'est pas... Avant on pensait la planète dans la zone habitable, donc telle distance d'une étoile égale eau égale vie. Non,

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0: Pendant ce temps, Copenhague, Danemark.
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2: Bonjour à tous et bonjour à toutes. Nous sommes aujourd'hui à Ambre, à la ferme de Manelfe, cette ferme qui est au bord de la Goutte. Et nous sommes là pour parler d'une fête paysanne qui a lieu le 27 septembre prochain à la ferme de Manelfe. Alors c'est une fête paysanne, on pourrait penser que voilà, c'est juste des balles de paille qui sont réunies, un accordéon, mais non, il y a beaucoup plus de choses que ça à cette fête paysanne. Je suis en compagnie de Myriam, de Nadia et de Romain qui sont tous les trois de l'association Les 5 Saisons. Et Les 5 Saisons, on les connaît déjà un peu, même pas mal, pour les guinguettes, les agouguettes. N'est-ce pas Myriam ?
4: Oui, c'est ça, l'association Les 5 Saisons existe depuis 4 ans et a organisé déjà les guinguettes à Ambre depuis ce temps-là. En général, 3 guinguettes par an. Et l'objectif de l'association, c'est de créer du lien social, de remettre la fête au centre un peu de la sociabilité en utilisant la nourriture et la musique comme fil conducteur et médiateur. Donc on y tient particulièrement, donc cuisiner avec des productions locales à 99%, inviter des groupes du coin, le plus loin c'est Toulouse, mais bon voilà, on n'est pas très loin. Et voilà, et donc réunir les gens autour de ça.
2: Il se trouve que la ferme est aussi une ferme qui produit des légumes, puisque vous êtes maraîcher avec Romain, Myriam et Romain, et qu'il y a une AMAP aussi qui est basée ici. Romain ?
5: En fait, nous, on produit des légumes depuis 2017 ici, et on a installé une AMAP, donc un groupe citoyen de consommation, on va dire, qui est en place depuis 2018 sur la ferme. Voilà, et tous les mardis, entre 30 et 40 semaines par an, on livre des légumes à un groupe d'une quarantaine ou une cinquantaine de familles.
2: Et ce groupe, il est complet ou vous avez toujours un peu de place pour accueillir d'autres personnes, de nouvelles familles ? Myriam ?
4: Alors, il est complet pour cette année, mais on fonctionne en saison agricole. Donc, du coup, il est de nouveau ouvert à partir de maintenant pour avril 2027, pour la reprise en fait, des distributions de l'année prochaine.
2: Alors, on va parler de la fête paysanne. Nadia, comment est née cette idée de faire une fête paysanne, d'autant que c'est un événement assez important qui dépasse le seul cadre, on va dire, festif, hein. On le verra lorsqu'on on parlera du programme. L'idée, elle est née de qui et qui c'est qui a allumé la mèche, si j'ose dire ?
6: Bonjour, alors la coupable c'est Myriam, je ne dénonce pas, je renseigne, qui au hasard de ses pérégrinations, enfin pas tout à fait hasardeuse, mais qui a voulu essayer de faire venir HK pour un concert, pour une guinguette, et en lui expliquant le contexte, en lui expliquant qu'on était dans une ferme paysanne, production locale, bio, etc. Et il a décliné. N'étant pas disponible. Cependant, il a proposé à Myriam d'organiser un bal paysan parce que, avec HK, une association s'est montée, l'épicerie des poètes, et oui, ce sont des poètes qui soutient, qui vient en soutien de toutes les fermes paysannes qui sont respectueuses de la nature et qui sont tournés vers l'humain, qui sont humanistes. Et donc cette association s'est proposée pour venir donner ce bal.
2: Ok, donc c'est en fait, oui, il fait des tournées de bal, HK, avec des musiciens, un peu dans toute la France, c'est ça ?
4: C'est ça. Dans toute la France, on est dans des villages mais vraiment méconnus. Et sauf que nous, on fait la clôture des bals paysans de 2026. Et c'est génial parce que du coup, c'est un vrai soutien de la part de HK, parce qu'il faut aussi, il faut le signaler, c'est... Il vient, en fait, il ne nous fait pas prendre en charge les risques artistiques de sa production. Et ça, c'est énorme. C'est-à-dire qu'en fait, c'est son équipe et son asso qui gèrent la billetterie. En l'occurrence, c'est une billetterie à prix libre. avec une participation solidaire souhaitée, mais c'est eux qui gèrent tout cet aspect-là et qui prennent les risques. Mmh. Voilà, et nous, ils nous demandent de les accueillir comme il se doit, ce qu'on a l'habitude de faire, il n'y a pas de souci. Et puis du coup, bah, comme ils sont là pour valoriser l'agriculture paysanne, ils aiment bien être associés à des choses en lien avec ça. Et donc nous, ça nous a donné envie de construire toute une journée vraiment pour parler d'agriculture paysanne, quoi. Qu'est-ce que c'est et aujourd'hui, qu'est-ce que c'est et réunir les gens autour de ça. D'où le programme qu'on a.
2: Assez riche, oui, effectivement. Donc ça n'est pas simplement le bal, c'est effectivement des conférences, des tables rondes, enfin plein de choses, quoi. Des interventions théâtrales, etc. On parle de l'agriculture paysanne. Toi, Romain, tu aurais une définition de ce qu'est l'agriculture paysanne ? Parce que c'est un terme, le paysan, paysannerie, qu'on utilise encore un peu, mais qui est souvent un peu décrié, où on dit il n'y a plus de paysans, où on dit il n'y a pas de pays sans paysans. Vous, en tant que maraîcher, vous sentez paysan ou simplement agriculteur ?
5: La définition de paysan, elle n'est pas évidente, puisque normalement, un paysan, c'est quelqu'un qui habite son pays depuis des générations et qui a une connaissance intime de sa géographie, de sa sociabilité. Donc moi, je ne me considère pas spécialement paysan, puisque je suis arrivé dans le Tarn il y a une dizaine d'années.
2: Tu es un néo-rural, comme on dit, ou pas ?
5: Ouais, je suis un néo-rural, parce que j'ai passé pas mal de temps dans des grandes villes. Après, moi, je suis des Vosges, j'ai passé mon bac vraiment dans les forêts vosgiennes. Donc je suis quand même issu de la nature et du terroir, mais un autre terroir que le terroir tarnais. Et après, sur l'agriculture paysanne, moi, je donnerais ma définition, parce qu'il en existe des très nombreuses, des définitions. L'agriculture paysanne, pour moi, c'est des producteurs qui sont qui habitent sur leur ferme et qui vendent localement. Donc ça, c'est ma définition de l'agriculture paysanne. Quand on dit agriculture paysanne, ça ne veut pas forcément dire dans cette définition-là agriculture bio, mais ça veut quand même dire avoir un contact très direct à son terroir et aux gens qui y habitent. Et donc d'être plus respectueux de fait, puisque quand on habite au milieu de ses vignes, au milieu de ses vergers, au milieu de son exploitation, eh ben, on ne fait pas n'importe quoi.
2: On n'a pas envie de poêler les sols ou d'exploiter de façon exagérée les ressources, par exemple.
5: En tout cas, on le pense différemment d'une agriculture industrielle qui, elle, est complètement utilise le territoire comme une ressource à prélever uniquement.
2: Alors justement, là, on est au cœur d'un été qui a été marqué par plusieurs épisodes caniculaires. On a beaucoup parlé de sécheresse, du problème de la ressource eau pour notamment les agriculteurs. Ça tombe bien finalement ? On fait la fête, mais aussi on peut parler de choses de façon consciente et responsable. Myriam, toi, tu considères que c'est le moment aussi de faire partager, de partager les opinions, des points de vue et aussi des connaissances, je suppose.
4: Ouais, complètement. Pour moi, la fête, elle est politique et il faut faire la fête en fait. Et parce que pourquoi on fait la fête ? Déjà pour se réunir. Et ça, déjà, c'est énorme parce qu'il y a un point quand on est agricultrice, c'est qu'on est très isolé. Hein. On travaille souvent seul. Et pouvoir se réunir avec d'autres, c'est déjà énorme. Et pourquoi faire la fête ? C'est parce que aussi lutter contre le désespoir, parce que c'est aussi une façon de se redonner du courage, de rencontrer d'autres personnes, de partager, de raconter ce que c'est qu'être paysan et agriculteur aujourd'hui. Et donc, pour moi, ça a tout son sens de faire la fête. Complètement, quoi. Surtout maintenant, plus que jamais même.
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0: va voir justement comment on fait la fête le 27 septembre à Ambre, à la ferme de Banelf. Alors la ferme de Banelf, je vous précise, pour y aller, c'est relativement simple. On prend la départementale, hein, entre Lavaur et Gaillac, entre Lavaur et le rond-point de la Ramière. Au cœur de Ambre, c'est indiqué, il y a un panneau, et puis on se retrouve au bord de la Goutte. Comme par magie, je dirais. Et là, le site, il est plutôt enchanteur. Hein. On est au bord de la Goutte, il y a des arbres. Il y aura de l'ombre. Ça, je pense que Romain m'a fait visiter le lieu, donc je pense qu'il y aura de l'ombre. Et puis, il y aura différents endroits pour à la fois le bal, pour le marché de producteurs, pour les stands des associations, pour aussi les tables rondes, pour le plateau radio, puisque là, je le dis. Nous ferons un plateau radio, donc tôt ou tard, les radios amis du Tarn feront un petit plateau radio pour cet événement. On va parler du programme, Nadia, commencez. Alors déjà, les horaires de la fête paysanne, ça commence à quelle heure?
1: Eh bien, on va ouvrir les portes à 10h, ouverture au public, tranquillement. Les producteurs seront installés, puisqu'il y a un marché de producteurs qui est prévu avec de nombreux stands. À 10h30, on va commencer par un café discussion avec Floréal Romero, mais je ne sais pas si...
0: C'est une figure hein, de à la fois d'agriculture et aussi de la politique, on va dire. Hein. Nadia, tu veux bien parler ou c'est plus tu donnes la parole à...
1: Oui. On peut dire que lui, il articule, enfin, toute sa pensée articule à la fois les questions agricoles et les questions liées au social. Et donc, l'idée, c'est de savoir comment on peut penser l'avenir en étant respectueux à la fois de l'humain et de la planète que nous habitons. Et donc, sa pensée est fondamentalement ancrée dans le social et elle est fondamentalement humaniste.
0: Myriam, parle-moi de Floréal, parce qu'il est pas, il est espagnol, c'est ça ?
2: Oui, en fait, il est espagnol. C'est un producteur d'avocats, en fait, qui vit en Andalousie et qui produit des avocats. Et il se trouve qu'ici, nous, on a même un groupement d'achat avec plusieurs familles où on achète, en fait, ces produits, mais parmi d'autres.

0: Enfin, c'est l'image un peu qu'on peut avoir des fois du bio, etc. Lui, il va venir pondérer tout ça en le mettant en perspective avec la question sociale et la question de la relocalisation économique de l'agriculture. Voilà. Donc,
1: c'est un adepte de Murray Bookchin, c'est ça ?
0: Tout à fait, c'est un adepte de Murray Bookchin, un penseur que certains connaissent peut-être, mais moi personnellement, je ne le connais pas très très bien. Je suis en train de lire un livre depuis que je discute avec Floréal, parce qu'on essaie de coécrire ensemble le texte de ce débat. Et j'essaie de lire un livre qui parle un peu de la pensée de Bookchin, mais elle est autour de cette question-là, c'est-à-dire l'écologie sociale et le communalisme.
1: On va passer à l'autre, à la suite de la programmation. Donc après ce café discussion du matin, finalement, pour bien démarrer la journée, il y a d'autres événements prévus, d'autres temps forts prévus dans la journée. C'est ça, Nadia ?
2: Tout à fait. Après, on vous propose une petite un spectacle de vous divertir avec un spectacle qui s'appelle Histoire de légumes, histoire au pluriel de légumes, par la compagnie Les Mouches du Coche, donc qui est une compagnie de Rabastens et qui propose là encore une réflexion sur les légumes ancrée dans une dimension historique. Et elles font le lien entre l'histoire de légumes. Mais ça ne s'arrête pas là, parce que ça ne suffirait pas. Elle s'est articulée à la grande histoire. On articule les deux pour réfléchir un petit peu et prendre un peu de recul sur cette question de l'agriculture. C'est un spectacle très accessible à partir de 6 ans. Ça dure 50 minutes, 45-50 minutes. Donc à partir de 6 ans, cependant, il y a plusieurs niveaux de réflexion et ça ne s'adresse pas qu'aux enfants. C'est vraiment un spectacle très, très intéressant. À ne pas rater, vraiment.
1: Okay. Je cède le micro à Romain qui va nous parler de la suite du programme, parce que là, il ne parle pas trop, il nous écoute. La suite, ça va être quoi ? C'est après ce spectacle, il y a le repas ? Peut-être non ? On va manger ?
3: Ouais, en fait, il y a des choses qui sont accessibles toute la journée. Et donc, il y a effectivement un espace de restauration qui est tenu par des copains qui cuisinent super bien et qui cuisinent qu'avec des petits trucs locaux. Excellent, c'est Franck et Caro qui sont l'association Terre Nomade, la tente dans les étoiles, qui sont à Giroussens et qui vont être là toute la journée et donc qui vont régaler un peu tout le monde au gré des heures. Donc oui, il y aura du repas quand vous voulez, on va dire de midi à 15h, c'est libre quoi. Et puis après toute la journée, il y aura des petits trucs qui seront proposés. En Boostify, donc voilà, tout le monde va pouvoir se régaler. Et après, toute la journée, il y a le marché de producteurs, il y a des stands d'asso aussi qui vont être présents pour parler un petit peu de ce qu'ils font, de comment ils travaillent et interrogent la question de l'agriculture paysanne, puisque c'est quand même bien ce qui réunit tout le monde le 27 septembre. Et après, ça se passe toute la journée. Il y a aussi une animation qui dure quasiment toute la journée. C'est une compagnie de musique occitane languedocienne qui s'appelle Les Cabaniers et qui sont des troubadours complètement déguingandés, hilarants et qui vont mettre l'animation un peu en déambulation sur tout le site. Donc eux, vous allez les entendre du matin au soir. Qui vont venir faire des petits airs musicaux et animer un peu le truc. Et après, effectivement, il y a d'autres choses, comme on en a parlé avec l'intervention de Floréal ou avec le théâtre, qui sont à des heures précises. Et donc là, si je veux poursuivre sur ce programme-là, il y a un atelier d'écriture qui est mené par Laetitia sur la question de la paysannerie et de la cause paysanne. Donc là, chacun a vos stylos, ceux qui le veulent, donc c'est sur inscription. Mais vous pourrez vous inscrire aussi sur le site le jour même de l'événement. C'est de 13h à 14h30 et après les créations vont être lues et présentées sur le site de manière diverse pour les faire vivre.
1: Ouais. Le plateau radio a priori est prévu aussi à la pause méridienne, on va dire autour de midi et demi, c'est ce qu'on avait commencé à discuter. On passe à un gros morceau, deux tables rondes pour le prix d'une, si j'ose dire, avec deux sujets différents. Myriam, quels sont ces sujets qui... Alors, les tables rondes, il y en a une à 15h qui est sur la forêt et le bois, important.
0: Ouais, c'est sur la forêt et le bois. Je vais peut-être laisser Romain en parler, parce que moi, j'ai du mal à...
1: À parler de la forêt ?
0: Non, c'est un sujet super intéressant, parce qu'en plus, ça va parler toute la filière, c'est-à-dire vraiment de l'exploitation, ce qu'on appelle la sylviculture, quoi. L'exploitation forestière, jusque... l'entretien des forêts, quoi. Comment on les entretient, comment on les habite, jusqu'à la production, en fait, de bois, la filière bois, en fait.

0: dans tout son ensemble. Donc, je vais peut-être laisser Romain parler, parce que c'est lui qui a eu Gaëtan, du bus de Warnaf, qui fait partie du réseau des alternatives forestières, et c'est lui qui a co-construit avec lui le sujet de cette table ronde. Donc, je vais le laisser en parler, quoi.
1: Allez, Romain. Alors, donc, le réseau des alternatives forestières, c'est un réseau qui promeut quoi ? Qui produit du bois ou qui porte un regard sur la forêt un peu alternatif ?
2: Le RAF, Réseau des alternatives forestières, et je tiens à dire que Myriam, tu as fait une très bonne présentation. Je n'ai pas grand-chose à rajouter sur la conférence. Mais le RAF, c'est une association qui essaye de questionner la manière de gérer les forêts. Et c'est vrai qu'il y a eu une gestion des forêts qui s'est faite historiquement et qui s'est accentuée, on va dire, avec l'industrialisation de la filière bois sur des coupes rases. C'est-à-dire qu'on fait de la sylviculture, donc on utilise les forêts, on gère les forêts quasiment comme un champ de maïs. C'est-à-dire qu'on va faire table rase, on rase tout, voire on arrive, on dessouche. Et alors ça, la première fois qu'on le fait, ça peut marcher. La deuxième fois qu'on le fait, on détruit tout le sol à chaque fois de toute façon. Et on est obligé d'amender le sol, donc de remettre des engrais pour installer des arbres. On n'installe que du monovariétal, donc admettons du pin des Landes, on en parle beaucoup en ce moment, ou dans le coin, beaucoup du Douglas. Et ça fait des forêts mono-espèces qui sont un peu mortifères, c'est-à-dire qu'il n'y a aucune biodiversité, ni végétale ni animale. Il y a des sensibilités très fortes aux parasites et des sensibilités très fortes, plus fortes aux incendies. Voilà, et donc ça va être aussi une des manières d'axer ce débat, c'est de parler un peu de tout ce qui s'est passé cet été en France et en Europe sur les grands incendies et de voir comment la filière bois peut en même temps répondre à des exigences de productivité, parce que le bois, il est absolument nécessaire dans notre société, sur la construction, sur le chauffage, sur plein de choses. Et en même temps, donc, garder une certaine productivité, tout en essayant d'avoir une gestion plus harmonieuse, plus diversifiée et plus vivante des forêts, avec aussi une approche sociale. Et donc, ce qui va être intéressant sur le plateau, comme le disait Myriam, c'est qu'on va avoir l'or ferré de la scierie ferrée, qui est la scierie de Lavaur, et qui, elle, gère la scierie depuis une dizaine d'années maintenant. Gaëtan Dubus de Warnaf, qui est, lui, gestionnaire de forêt, qui est assez connu, qui a écrit pas mal de bouquins, qui a fait pas mal de prises de parole, qui est intervenu dans des films. Il y aura aussi Emmanuel de France Nature Environnement, qui est propriétaire de forêt dans la Montagne Noire et qui va nous parler notamment d'une énorme scierie industrielle qui s'est montée dans la Montagne Noire, donc vraiment pas loin d'ici, quoi, à côté de Castres, entre Castres et Mazamet, là. Et comment l'arrivée d'une entité comme ça, en fait, hyper industrielle, qui est très, très gourmande en bois, perturbe totalement la microéconomie du bois local.
1: D'accord. Et ensuite, il y a une deuxième table ronde autour de l'avenir de l'agriculture. Il se trouve que j'aurai le plaisir de l'animer. Et là, en l'occurrence, on aura aussi des figures des questions agricoles, des figures locales, mais autres aussi. On a une pluralité de points de vue, n'est-ce pas, Myriam ?
0: Oui, effectivement. Donc, il y a trois agriculteurs et agricultrices invités. Nous aurons Régis Paulin, qui est agriculteur à Saint-Gaudens, céréalier. Il est en polyculture, élevage aussi. Il est en GAEC avec son épouse, Sandrine Paulin. Et puis, nous aurons aussi Viviane Potier. Elle qui est maraîchère au jardin de Midgard, qui est une ferme collective du côté de Lautrec, je ne sais plus exactement le nom du village, mais c'est dans ce secteur-là.
1: Rieux-Périgueux, je crois.
0: Ok, voilà, dans le Lautrécois. Et nous aurons, vu qu'il est là le matin, Floréal Romero, qui va se joindre à eux, parce qu'on trouvait ça intéressant, qui est le point de vue d'un agriculteur qui n'est pas local, mais bon, dont les produits sont quand même connus localement, grâce au réseau dont je vous parlais tout à l'heure, et qui a aussi quelque chose à dire par rapport à l'adaptation climatique des agriculteurs espagnols. Donc, je pense que ça va être intéressant. Et il y aura aussi quelqu'un de Solagro pour, l'approche plus scientifique de la question, avec probablement Christian Couturier, qui est un des membres fondateurs de Solagro, qui sera aussi présent. Et puis, nous aurons la chance de t'avoir comme modérateur.
1: Stop, là, je te coupe. Donc, Solagro, c'est une sorte de cabinet d'études qui fait de l'accompagnement à l'installation, qui fait du conseil aussi auprès de structures agricoles,
0: ouais.
1: C'est ça ?
0: Ingénierie, oui, tout à fait. Ils sont sur plein de domaines. Et sur les questions de transition aussi, climatique, etc., je pense qu'ils ont beaucoup de choses à dire.
1: Ok. Mais malgré la qualité de ces intervenants, les gens du public auront leur mot à dire, évidemment. On le rappelle.
0: Ah oui, c'est le principe. C'est vraiment des tables rondes qui invitent au débat. Donc, il y aura un temps qui est consacré aux questions du public qui, j'espère, seront riches.
1: Et c'est après, ce sera le temps du bal, non, je pense.
3: Et là, effectivement, on sera arrivé à l'heure, à la clôture, hein, l'acmé de la journée avec le bal de HK.
1: À 17h, a priori, c'est ça ?
3: C'est ça, à 17h, HK, donc je ne sais pas si on présente, peut-être, il vient un peu du rap, du rap militant, et puis là, il fait un petit peu de la musique, un peu musique de rue, et puis comme on l'a dit, il vient, donc il est toujours militant, il a un message à faire passer, des idées qui sont un peu belles et qui rejoignent un peu tout ce qu'on vient de dire, autour de la solidarité, l'humanisme, le partage, et créer du lien. Et c'est bien l'idée de cette journée, hein. C'est créer du lien et puis créer de la discussion, des échanges et des débats autour de l'avenir de notre société, de ce qu'on fait de notre planète, de ce qu'on fait de nos paysans, quelle place on leur donne. Et donc là, lui il est vraiment partie prenante dans ces questions-là.
1: C'est une première pour les 5 saisons, d'organiser une fête comme ça, sur toute une journée. Donc bon, je pense que les gens pourront venir. Il y aura assez de place pour se garer parce que bon, le site est quand même assez grand. Vous avez peut-être l'envie de lancer cette fête tous les ans, c'est ça ? Ou là, je mets la pression.
0: Ouais. Alors, les 5 saisons, c'est une asso avec surtout un groupe de potes et de voisins. Et on s'est vraiment posé dès le départ comme règle de fonctionnement. On est 6. Dans le noyau dur, hein. Voilà, on est 6 dans le noyau dur quand même à réfléchir ensemble. Et on s'est posé un truc dès le départ en disant, attendez, on ne se met pas de pression.
1: Oui, pas de burn-out.
0: Voilà, et c'est, on décide vraiment, voilà. Et donc là, on a décidé ça, ce n'était pas prévu au début de l'année 2026. On se retrouve à le faire quand même, donc du coup, on ne s'engage pas sur l'avenir. Ouais. Pour l'avenir, il va falloir revenir plus tard. Hein.
3: On tirera un bilan positif, on l'espère, et on verra ce qu'on en fait.
1: Bah, j'espère que le temps aussi sera parti. Merci en tout cas à tous les trois, hein, Nadia, Myriam et Romain. On va écouter HK justement pour clore cette émission. Merci. On se donne rendez-vous d'ailleurs lors de cette fête paysanne pour le plateau radio, qu'on diffusera ensuite à l'antenne sur les 3 radios, j'espère. Myriam veut rajouter un mot, alors pour avoir les infos, c'est ça ?
0: Ouais, c'est ça. C'est-à-dire que la réservation est conseillée, hein, pour cette journée, et on vous invite à aller sur le site de La Gouguette. En fait, c'est un Facebook. Il faut juste taper La Gouguette sur Facebook, et là, en fait, c'est via Hello Asso, ouais. D'accord ? Et c'est géré directement par l'épicerie des poètes. 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
1: Moi, j'ai ma réservation déjà, c'est bon.
0: Ouais, c'est bon. Mais c'est pas moi qui gère les résas directement, c'est l'épicerie, donc. Mais t'inquiète.
1: Ok, merci. Merci à vous trois. On écoute HK et à bientôt pour un prochain Tôt ou Tard. Salut.
3: Salut.

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1: C'était Alexia Parker pour Radio Octopus.
2: Pendant ce temps, Bamako, Mali.

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2: Une étude IFOP a révélé que la croyance en la réincarnation est passée de 22% des Français en 2004 à 32% en 2023 pour atteindre 43% chez les moins de 35 ans et 55% chez les croyants. On peut s'étonner que des schémas d'explication aussi irrationnels remportent une adhésion en si forte croissance. On peut même s'en effrayer tout en étant respectueux. Et puis on peut aussi se saisir de cette opportunité paradoxale pour ouvrir une fable radiophonique et si Maria Callas s'était réincarnée. C'est à partir de cette hypothèse que ce numéro réincarné de Métaclassique a interrogé Imar Alakas et Kolinaïa Ifanteskaya, tous les deux persuadés d'être la réincarnation de Maria Callas, mais aussi la tatoueuse Vega del Diego, qui a eu affaire à d'autres prétendants à porter l'âme de la cantatrice, et le philosophe Ange Haï, qui nous expliquera, devant la recrudescence de ces phénomènes, la nécessité de poser les bases d'une extended musicology. Et comme cette émission est cousue à la main dans une farouche indifférence à toute forme de mesure de l'audience ou de quantification des publics, nous laissons à la charge de l'IFOP ou de BVA ou de Harris Interactive le soin, si ça leur chante, de fixer le pourcentage de celles et ceux qui, écoutant ce métaclassique, viendront ou non adhérer à la sincérité des témoignages qui vont suivre.

0: Oui, moi, Ira Malgas. Êtes-vous ainsi? Je suis la réincarnation de Maria Callas. La Callas, la divine. Oh là là là, j'entends, je vois déjà même à travers le poste la tête de vos auditeurs qui s'ensurgent. Mais comment ce Manon peut-il oser dire une chose pareille? Comment peut-il se comparer comme ça à la grande Maria Callas? Et je dois dire que je les comprends. Et j'avoue même que cela n'a pas été facile pour moi de comprendre que toutes les bizarreries qui jalonnent ma vie étaient reliées, associées, se confondaient d'une manière ou d'une autre à la vita della Caramaria.
1: Alors, c'est vrai que c'est forcément difficile à croire, mais je suis certain que vous allez nous expliquer comment ces faits se sont reliés, associés, et qu'ils vous ont amené à vous penser comme la réincarnation de Maria Callas.
0: Fait, cher David, mais dès le berceau, la vérité est apparue toute nous. Mes parents constatèrent avec un certain étonnement que je m'animais...
1: Oui, comme tous les enfants.
0: Oui, que je me mouvais. Je m'exprimais de toutes parts, mais uniquement à l'écoute de la musique d'un film qui était régulièrement rediffusé à la télévision, qui c'était Zorba le Grec et son fameux Sertaké. Vous vous souvenez?
1: Oui.
0: Et c'était le premier témoignage, aussi menu soit-il.
1: Alors, c'est vrai que oui.
0: De la liaison intime avec la Caramaria.
1: Zorba parle en effet de la Grèce, le pays de Maria Callas, où elle revient en 1937 à l'âge de 13 ans après avoir passé toute son enfance à New York, où elle est née. Est-ce que vous auriez quand même d'autres preuves de cette affirmation que vous êtes sa réincarnation?
0: Mais bien sûr, cher David, la flûte. Ah. La flûte.
1: Oui. Ah, on reconnaît l'air emblématique.
0: M'a laissé la musique infusée dans vos oreilles.
1: Le grand air Castadiva. Extrait de l'opéra Norma

Bien sûr, cher David, tous vos auditeurs auront reconnu, comme vous, la ritournelle d'entrée de l'air de la Castadiva, de la Norma de Bellini, l'air emblématique de la Caramaria, toujours copié, jamais égalé. Cette air qu'à peine une flûte en bouche vers 6 ans, je jouais, et mes parents pourront témoigner que je n'avais jamais entendu cette chanson de ma vie et qui me sortait du cœur comme un geyser à travers la flûte.

0: Mais est-ce que vous auriez quand même peut-être d'autres preuves encore hein, de ces liens que vous avez avec Maria Callas, oui.
1: Plus tard encore, toute une série de pathologies curieuses et inexpliquées survinrent. Quindi, j'ai parlé de leucastiste, que je viens de vous montrer, que c'est le nom qu'ont donné les médecins à cette pathologie obsessionnelle de le jouer castadiva toute la journée, qui rend des fous mes parents les pauvres. Mais je dois maintenant parler de l'algoucisme extrémiste piédiste.
0: L'algoucisme?
1: Oui, cher David, encore un barbare que les médecins ont donné à cette pathologie, qui n'a rien à voir avec une quelconque religieux. Dieu en sa grande miséricorde m'en garde. Tout au long de l'année, cher David, j'ai les extrémités glacées. Et surtout les pieds. Toute l'année, été comme hiver, ils ne se réchauffent jamais. Et même si je me trouve sur des plages paradisiaques où je me rends chaque été, comme par exemple à Gargalami, à Pylos, à Kalamata, vous connaissez ?
0: Oui, à peu près, oui.
1: Très joli, vraiment. Et soit dit en passant, toutes des plages proches de la vie divine en Grèce, que j'ai compris plus tard être comme un pèlerinage. Mais mes pieds, même sous ces cieux, même quand il fait très chaud, ne se réchauffent jamais.
0: Vraiment jamais.
1: Oui, cher David. Et après plusieurs consultations auprès des grands spécialistes, les podologues, les petits pétonologues, les extrémitologues, c'est en lisant la biographie que fait Evangelia, la mère de la Cara Maria, que la vérité m'a sauté, si je puis dire, à la figure.
0: Sauté à la figure. C'est quoi cette vérité, oui.
1: Si. Bah, primo, je dois vous demander quelque chose, cher David. Y a-t-il des toilettes dans pas trop loin?
0: Oui, la deuxième à droite, là-bas.
1: Ah, très bien, merci.

0: Ange Haï, vous êtes musicologue et dans l'exercice même de la musicologie, vous avez senti qu'il était comme nécessaire d'élargir même la notion de monographie. Qu'est-ce que ça veut dire ?
1: Dans un premier temps, je pense qu'on a tous été un peu surpris en lisant des biographies, puisque ça reste l'outil de travail fondamental de l'étudiant de musicologie. On a toujours été un peu surpris de voir qu'on se contentait vraiment de choses très ponctuelles, très, très limitées.
0: Voire anecdotiques souvent,
1: oui. Oui, des anecdotes vécues, puis dans un cadre temporel très, très restreint. Or, ce qu'il faudrait proposer, et ce que nous essayons depuis quelques années d'établir avec un groupe de travail qui croît au fil des ans, c'est travailler sur ce qu'on appelle la monographie élargie. Est-ce qu'on peut imaginer élargir la monographie au-delà de la simple vie actée d'un certain musicien ou d'un certain artiste?
0: Ah oui, donc de sortir des bornes chronologiques qu'on met habituellement sur les artistes.
1: Oui, parce que cette spécialisation, finalement, finit par se restreindre. Alors, on l'a souvent dit, on restreint l'histoire à l'individu. Bon, mais est-ce que ce n'est pas finalement l'individu qu'on restreint trop aussi? Est-ce qu'on peut imaginer élargir aussi cette notion de l'individu? Ce qui permettrait de ne pas jeter le bébé avec l'eau du bain, de ne pas abandonner le travail biographique, monographique, sérieux, méthodologique, érudit, appuyé sur des documents qu'on travaille depuis un certain nombre d'années, ne pas abandonner ça et en même temps le redéfinir ou le réinventer.
0: Donc ça veut dire que pour vous, Ange Haï, il faut imaginer que la vie de Maria Callas, par exemple, ne commence pas seulement le 2 décembre 1923, mais peut-être avant, et ne se termine pas le 16 septembre 1977, mais peut-être après.
1: Oui, alors évidemment, ça suppose beaucoup de rigueur, parce que les dates, nous en sommes certains, de dates de vie et de mort, on a beaucoup de documents qui l'attestent, donc on ne va pas remettre ça en cause, mais peut-être leur caractère, effectivement, de borne indépassable, de limite. Évidemment, hein, personne ne discute, on a beaucoup de choses très théoriques là-dessus, hein, je pense aux réflexions de Kant, par exemple, hein, sur l'idée que les notions d'espace et de temps sont les cadres indispensables, quelque chose trouve forcément place dans l'espace et dans le temps, mais est-ce que justement on ne peut pas imaginer élargir cet espace autant ? C'est-à-dire, est-ce qu'une discipline quand même aussi importante que la musicologie, et puis aussi soucieuse de sa méthodologie et de sa scientificité, peut se contenter de cette conception très très limitée de l'existence à quelque chose qui s'est déroulé dans un certain espace et dans un certain temps ?
0: Alors, est-ce que ça veut dire de reconsidérer aussi les identités de qui on parle ? Parce que, typiquement, j'ai l'impression que ça touche à l'hypothèse de la réincarnation. Si on doit envisager une Maria Callas après 1977, on peut donc envisager une Maria Callas qui n'est plus Maria Callas, mais qui est devenue, qui s'est incarnée dans un autre corps, avec d'autres compétences, avec...
1: Je pense qu'on peut l'affirmer très sérieusement.
0: C'est-à-dire...
1: Je pense qu'on peut l'affirmer très sérieusement, c'est-à-dire se dire, le graal de l'étude musicologique, est-ce que c'est la biographie de Schubert, Handel ou Vincent Scotto, ou est-ce que c'est pas peut-être une biographie qui tiendrait compte d'autres aspects de leur existence? Après tout, ça fait quand même un certain temps, on a beaucoup d'études extrêmement sérieuses en anthropologie, en sociologie, qui pointent l'importance du bouddhisme pour notre vision du monde d'aujourd'hui. On est devenu plus

0: de leur vie, en fait. Est-ce que quelque part, on ne rate pas là quelque chose qui permettrait, à mon sens, je pense qu'il y a un enjeu épistémologique.
1: De replacer les musiciens dans un continuum de vie où ils n'ont pas été que musiciens, quoi.
0: Oui, oui, c'est ça. C'est-à-dire, alors là, ça pose beaucoup, beaucoup de questions. Parce que déjà, on est très soucieux avec nos étudiants de faire qu'ils ne recherchent pas forcément la vie antérieure ou ultérieure d'un compositeur ou d'un musicien chez un compositeur ou un musicien. Après tout, on a beaucoup spécialisé la musique avec les idées de musique pure, les idées de musique absolue, avec l'idée qu'un musicien était un musicien, que César Franck avait écrit, qu'il était né, qu'il avait écrit de la musique et qu'il était mort. Mais qu'en est-il de leurs autres avatars, de leurs autres existences? Peut-être ont-ils été d'excellents plombiers, charcutiers, universitaires, chercheurs, bibliothécaires. Je crois qu'il faut absolument pas, faut être plus ouvert et en même temps ouvrir quelque part peut-être aussi la musique sur le monde. Donc là, je crois qu'il y a quelque chose de fort.

Evangelia? Dai Maria, lui trouve une procédure de canto, même que c'est la Maria les très jeunes, qui s'appelle la Trivella, la Maria Trivella. Ma che c'est une illumination per la grosse petite fille bigleuse de pouvoir enfin trouver un domaine où justement elle n'est plus la grosse petite fille bigleuse, mais la chanteuse avec un grand chou.

0: Mais qu'elle peut en placer une de ce succès. Elle y va en ça, elle y va, c'est sûr. Ma queen.
1: Un giorno, che le neige forte à Athènes, Maria, ne pouvant pas supporter de ne pas se titiller la glotte une seule journée avec sa professeure La Trivelle, elle part à pied dans la neige. Mais les misères, elles étaient tellement pauvres que la cara Maria, elle n'avait pas les scarpes et qu'elle a les pieds nus dans la neige pour glogloter avec La Trivelle. Porca miseria! Et io, ira mal casse aujourd'hui, j'ai gardé de ces chemins enneigés les pieds glacés toute l'année.
2: Ah oui, vraiment, vous n'arrivez pas du tout à vous en sortir. Et glacé. Vous avez d'autres pathologies
0: Bien sûr, ouais. David. Et pas diagnostiqué par n'importe qui. Pardonnez-moi, mais c'est le médecin Granville lui-même de l'Università Ponchielli. Une pathologie qui se chiama le radisme.
2: Qui est une variante de la radinerie
0: ou... Non, pas un problème d'argent. Que Marie, elle était très généreuse. Le radisme, mais c'est une phobie de le petit légume qui s'appelle le radis et qui ne donne rien qu'à le voir, des plaques rouges partout sur le cou. Alors, après, c'est reparti notre tour de tous les spécialistes, naturologues, raditologues, brassicacétologues, j'ai trouvé. Et vos auditeurs vont le comprendre également car ils connaissent bien la tradition qui consiste à yetter aux artistes des roses sous la scène pour leur témoigner de leur amour.
2: Ou des tomates, mais les radis, quel rapport ?
0: Ma David, il y avait à la Scala de Milano, où Marie triomphait, une guerre intestine entre la cara Maria et la Renata Tebaldi, une chanteuse, tu connais?
2: Oui, ah, bah
0: ma
2: oui, oui.
0: Ma dai, quindi la rivale. Alors, les détracteurs de la cara Maria, i stronzi, les admirateurs de la Tebaldi, au lieu d'envoyer des roses, ma qu'est-ce qu'ils envoyaient sous la scène chez cara David?
2: Des radis, non.
0: Ils envoyaient des radis, tout à fait. Et c'est là. Oh, la cara Maria était divine une fois de plus. Elle ne voyait pas très bien, ça c'est sûr.

0: elle avait l'oreille très fine et elle entendait bien que ce qui tombait sous la scène n'était pas des fleurs. Mais maligne comme elle était, elle ramassait la botte cadeau, la portait au-dessous de sa tête et elle saluait avec déférence la Caramaria. Et là, on s'en rend compte que la Caramaria, elle ne manquait pas d'humour.
1: Parce que, par ailleurs, elle est quand même réputée pour être plutôt difficile, capricieuse, on dit même caractérielle, des fois.
0: Oui, on a dit ça.
1: Ah bah oui, à la Rosine.
0: La Rosine, ah oui, elle était un peu chippée à la Rosine. Et bien la Marie, elle est un peu comme la Rosine. Ma c'est maintenant... Ma dame, Marie, on l'a déjà chanté, c'est le Ladaï. Io, que je vis avec elle.
1: Parce que là, Marie. C'est elle qui était en train de chanter, en fait.
0: Ma si, c'est elle qui chante à travers ma voix, qui n'est pas tout à fait la sienne. Mais c'est elle qui chante tout à fait. Et elle chante la Rosine, elle chante la Butterfly, elle chante des fois je suis au supermarché, vous savez, et là... Ben je sais, ça peut faire des fois des choses un petit peu...
1: Vous amusez bien quand même avec...
0: Mais si, mais c'est ça que je veux vous dire. Que la Maria, maintenant, vous comprenez, maintenant qu'elle n'est plus là, parce que sa vie, elle n'a pas été toujours facile, la Maria. Parce que l'idole, comme elle a dit, l'idole, vous créez les idoles pour mieux les détruire, de la Maria. Ben elle avait tout à fait raison, elle a dit ça, mais... Quindi, moi qui vis avec elle, et moi en elle, et je peux vous dire que c'est faux, que la Maria, c'est une belle personne, qui a son caractère, et c'est tout. Et sinon, ce ne serait pas la grande artiste qu'on le connaît, qui est la plus grande chanteuse. On s'amuse bien avec la Maria, mais c'est sûr qu'elle est un sujet qu'il ne faut pas aborder. Par exemple, les rapports avec sa mère, Evangelia. N'ont pas toujours été faciles. Elle lui reprochait de l'avoir fait chanter devant l'ennemi pendant la guerre. Aussi, toutes les vieilles rancunes, qu'elle préférait sa sœur, qu'elle voulait un garçon, et tutti... Ma Maria, dai! Ma faut avouer que la tua madre, cara Maria, faut le dire aussi, elle t'a mis le pied à l'étrier, comme on dit. Faut le reconnaître, Maria, dai! Elle te fait chanter la trivella, poi la Hidalgo qui t'a fait... La Palevoie, tu peux pas lui enlever ça, cara, dai. La toilette. Mais aussi, David, le 2 janvier, je ne suis pas sorti de chez moi, David. Vous savez, le 2 janvier, c'est la fameuse représentation à Rome, devant tout le gratin, les présidents de l'Italie et toutes, que Maria, elle était malade, qu'elle n'a pas pu finir la représentation. Alors moi, Ira Malkas, si je sors le 2 janvier, bah, c'est la catastrophe. Elle y va coup, c'est terrible. Mais aussi, que je ne peux pas dire aux collègues, quand je chante, que je dis toi, toi, toi.
1: Mais vous êtes chanteur, vous aussi, non?
0: Oui, enfin, Maria, elle veut que je chante, mais le problème, c'est qu'elle m'est poussée à l'adolescence, cette voix entre deux os, que c'est un peu de la voix de la Maria. Quand je suis avec les collègues, les jongleurs, les saltimbanques, les dresseurs d'ours, et que je dis toi, toi, toi avant la représentation, mais dai, c'est la couronne assurée, et vous savez pourquoi? Parce que toi, c'était le nom de son caniche qu'elle adorait. Et alors, si j'oublie, c'est terrible. Elle évacue. Vous n'aimez pas la macaronada, ou peut-être c'est l'odeur. Alors, mais j'ai toujours sur moi gardé de balles, très bien. Ne partez pas, David. J'ai encore des tas de choses passionnantes. Vos auditeurs vont être abasourdis, scandalisés, épatés. Revenez, David.
2: Alors pour Maria Callas, c'est assez complexe parce que il y a plusieurs aspects de sa vie qui sont difficiles à souligner. On n'a pas de doute sur ses dates de naissance, de mort, sur un certain nombre d'événements de son existence. Ce qui nous a semblé étonnant, c'est d'abord en réalité le fait que jusqu'à une date récente, il n'y avait pas de biopic. de Maria Callas. Donc il avait quand même manqué un traitement, puisqu'on parlait de biographie, de monographie. Il avait manqué quelque chose de fort là concernant. Et puis, d'autre part, on était tous un peu concernés, surpris un peu, quand on a essayé d'identifier le phénomène de Maria Callas. En fait, on a retenu deux choses qui nous ont vraiment servi d'outils. Hein. Là, je parle de travaux, là, on va les évoquer en quelques minutes, mais on avait été frappé par sa respiration d'abord. La manière dont Maria Callas inspirait et respirait. On avait été frappé aussi par certains aspects spirituels de cette technique, la maîtrise de soi, la maîtrise du corps, enfin toutes ces choses qui reviennent beaucoup. Et ben aussi par sa rivalité avec la Tebaldi. Hein. Et cette rivalité avec la Tebaldi nous a renvoyé à la fameuse rivalité entre Jacques Mayol et Enzo Maiorca, hein, c'est-à-dire ces deux grands apnéistes du XXe siècle. Et on s'est interrogé, on s'est demandé, est-ce qu'on n'a pas dans cette lutte du XXe siècle entre ces deux figures, elles aussi des figures publiques, hein, avec leurs amateurs, leurs fans, leurs défenseurs, leurs inconditionnels. Est-ce que cette rivalité Tebaldi-Callas, est-ce qu'on pouvait la retrouver dans la rivalité entre Jacques Mayol et Enzo Maiorca?
1: Alors là, ça voudrait dire que quand vous dites qu'il n'y avait pas de biopic sur Maria Callas, en fait, il y en avait un tout trouvé. Oui. C'était le grand bleu de Luc Besson, quoi.
2: Exactement. Ça a été notre grande surprise de découvrir qu'en réalité, le grand film sur Maria Callas avait été réalisé effectivement par Luc Besson, dans cette musique de Richard Serra. Et en réalité, nous avions déjà un document filmique sur lequel travailler. Alors vous voyez, ce qui est intéressant, c'est que ça nous renvoie aussi à des notions très intéressantes méthodologiquement, qu'on a un peu oubliées, hein, il me semble, dans notre travail de ces dernières années, c'est-à-dire la notion de mort de l'auteur, en fait. Et finalement, les œuvres réalisées dépassent très profondément les intentions de ceux qui les font. Et faisant un film sur l'apnée, eh bien, Luc Besson révélait un inconditionnel de l'art lyrique traitant de Maria Callas et de cette grande rivalité avec la Tebaldi.
1: Mais oui, est-ce que c'est pas un peu téléphoné comme réincarnation de la part effectivement de quelqu'un qui a passé sa vie à devoir quand même maîtriser son souffle que de devoir se réincarner en apnéiste?
2: On peut s'interroger.
1: En même temps, il faut bien des continuités de caractère pour attester d'une réincarnation. Mais...
2: Bah, c'est là que méthodologiquement, pour l'instant, en réalité, on est bloqué parce qu'on pense qu'avoir identifié une seule réincarnation n'est peut-être pas suffisant. C'est-à-dire que peut-être que cette réincarnation en apnéiste pourrait avoir un sens si on arrive à identifier d'autres vies.
1: Ah oui.
2: Qui permettrait de rééquilibrer le jouet. Pour créer un peu comme un champ de force, quoi, parce qu'on sait que dans le bouddhisme, il y a un équilibre au fil des réincarnations entre ce qui s'est passé dans les vies antérieures, la manière dont on s'est comporté. Et donc, il faudrait qu'on arrive à trouver. Alors, est-ce qu'il y a une vie entre les deux, une vie très courte, vous voyez est-ce qu'il y a une vie après? Est-ce qu'il y a une vie de maintenant? Qui est la Maria Callas d'aujourd'hui? Vous voyez, ça pose beaucoup de questions. Et ça nous rend très ouverts au monde d'aujourd'hui. Parce que du coup, nous regardons les films, les documentaires, les livres et les gens dans la rue. En disant que peut-être que nous croisons Maria Callas dans le visage de cette dame qui nous sert des croissants le matin ou de ce conducteur du métro de la ligne 13, c'est possible.
1: Mais théoriquement, c'est pas impossible. Ouais. En attendant, vous, Ange, qu'est-ce que ça a le plus changé finalement dans votre vie, cette hypothèse? Ça a plus modifié votre rapport au Grand Bleu ou au répertoire de Maria Callas?
2: C'est une vraie question. Alors, ce qui nous avait étonné évidemment avec le Grand Bleu, c'est qu'étant tous des chercheurs pointus, nous ne l'avions bien sûr pas vu. Naturellement. Et ça nous a rendu très attentifs, je pense, à des principes de méthodologie. Il faut qu'on développe.
1: Ça ouvre les spécialistes au cinéma grand public, c'est pareil.
2: Totalement. Et en fait, l'art lyrique, quelque part, c'est l'art grand public du mélomane, en fait.

0: Kolinaïa Ivantetskova, vous êtes née en 1989, soit 12 ans après la mort de Maria Callas, et vous avez découvert à l'âge de 20 ans, à peu près en 2009, que vous étiez probablement la réincarnation de Maria Callas.
1: Tout à fait, même je suis presque sûre que j'ai été la réincarnation de Maria Callas, puisque je pense qu'une âme peut voler, et donc elle est arrivée en moi. J'ai eu cette révélation à 20 ans, puisque moi je chantonnais, je m'amusais, j'aimais beaucoup ça.
0: Enfin, plus que chantonner, vous aviez pris des cours de chant,
1: j'avais
0: vous étiez
1: commencé,
0: partie,
1: voilà, mais ouais. J'étais pas forcément partie pour être professionnelle.
0: D'accord.
1: C'est cette révélation vraiment qui m'a guidée, qui a façonné mon destin, et j'ai compris que je ne pouvais pas y échapper. Et donc
0: Mais quand vous dites révélation, c'est vraiment du jour au lendemain ?
1: C'est du jour au lendemain. Un jour, je me suis retrouvée en vacances, en Grèce. Et là, j'ai chanté au bord de l'eau. Et ma voix avait changé. Le timbre, la chaleur, je me suis sentie investie de quelque chose de nouveau. Et j'ai compris que Maria Callas était en moi.
0: Mais pourquoi Maria Callas ? Parce qu'il y en a d'autres, des chanteuses grecques. Il y a, je sais pas, Nana Mouskouri, par exemple.
1: Enfin, vous m'avez regardé quand même.
0: Mais oui, mais justement...
1: Plus l'incarnation, enfin, pour ceux qui ne nous voient pas,
0: oui.
1: Je pense que vous pouvez taper mon nom sur Internet, et genre, je suis persuadée que c'est Maria Callas. Puis Nana Mouskouri était encore en vie quand je suis née.
0: Il y a Sappho, sinon, oui.
1: C'est vrai, mais je pense que majestuel, le timbre de ma voix, très chaud... très enrobée, la puissance aussi que j'ai développée et sur laquelle toute ma carrière s'est construite, témoigne vraiment de ce lien très proche avec Maria Callas. Et puis la personnalité que je suis aussi, passionnée, virevoltée, prête à tout, je pense que c'est tout à fait du Maria Callas.
0: Mais alors, est-ce que cette révélation a été d'office une certitude, ou est-ce que c'était une sorte de soupçon, d'hypothèse qui ensuite s'est confirmée, notamment quand vous avez regardé ces masterclass sur Internet, et que ça fait comme un effet miroir ?
1: Eh bien... je dirais les deux, en fait. Ça a été un peu comme un coup de foudre. Quand vous voyez la personne en face de vous et que vous savez que c'est la bonne,
0: ouais.
1: Et bien moi, ça a été pareil. J'ai su qui j'étais, tout à coup. J'ai su où je devais aller. Et en fait, à partir de là, quand j'ai eu cette révélation, donc je me suis lancée vraiment dans le champ à corps perdu. Et on voit à quel point ça a fonctionné.
0: Bah oui, parce qu'une carrière internationale, maintenant.
1: Complètement. Une carrière internationale et... Oui, tout à fait, une carrière internationale qui ne s'arrête plus, même si je pense aujourd'hui, mais je vous le dirai plus tard, ne plus m'être libérée quelque part de l'aura de Maria Callas.
0: Alors, oui, parce qu'il y a eu des contre-hypothèses qui sont arrivées, mais avant peut-être de les évoquer, savoir quel rapport vous aviez avant, quand vous pensiez être la réincarnation de Maria Callas, aux autres contre-hypothèses. Par exemple, celle qui consiste à dire qu'elle s'est réincarnée en apnéiste.
1: Oui, écoutez, moi, vous savez, ce genre d'hypothèse farfelue, je m'en sens assez éloignée, même si j'ai bien entendu qu'il y avait des arguments et je les entends. Je pense qu'il faut rester cohérent, il faut regarder le personnage de Maria Callas. Et puis, étant donné sa voix à la fin et les problèmes qu'elle a rencontrés, tout cela ne me semble pas du tout être pertinent. Et puis, moi, je vous le disais, j'ai étayé quand même. J'avais une conviction et j'aurais pu faire ma carrière juste comme ça, en présentant cette évidence aux personnes que j'ai rencontrées. Mais j'ai quand même voulu l'étayer de preuves. Et donc, comme vous le dites, j'ai regardé absolument chacune de ces masterclass qui a été donnée à New York entre 1971 et 1972. Et c'est là aussi où j'ai récolté un nombre de preuves évidentes que Maria Callas était venue en moi avant de partir vers d'autres personnages.
0: Ah, et avant d'être venue en vous, puisque vous êtes née 12 ans après sa mort, vous pensez qu'elle a eu quelles autres vies ?
1: Alors, moi je pense qu'on peut voir plusieurs possibilités, puisque la réincarnation n'est pas que humaine.
0: Oui.
1: Donc, je pense très sincèrement qu'elle a été chouette. Qu'elle a été chouette l'animal. Je me suis beaucoup penchée sur le cri de la chouette, notamment, et la façon... De produire un son chez la chouette qui est absolument dans la veine de ce que défendait Maria Callas dans sa technique vocale et respiratoire, sa façon de s'imposer aussi comme ça la nuit avec son ululement, c'est la même façon que Maria Callas a de s'imposer sur scène, de s'imposer auprès de ses élèves.

0: C'est-à-dire qu'elle n'aurait pas pu être une si belle chouette si elle n'avait pas été Maria Callas avant.
1: Ah non.
0: Mais réciproquement, vous, vous n'auriez pas été une si bonne réincarnation de Maria Callas si elle n'avait pas été chouette entre-temps.
1: Exactement. Je pense que les réincarnations permettent à l'âme de se bonifier. Et donc, quand on a les récepteurs en fin de parcours, c'est extraordinaire.
0: Mais quand est-ce que vous avez pris conscience que être chouette vous a aidé à devenir chanteuse?
1: Ben, je pense que cette confiance qu'a la chouette, déjà par sa présence la nuit, le moment où justement tout le monde se réfugie chez soi, elle, elle est là, elle s'affirme, c'est cette confiance que j'ai. C'est vraiment, c'est cette, ce regard aussi, cette puissance, c'est tout ce qui fait ma personnalité, qui fait que je ne recule devant rien. Et ça, je ne le dois pas à Maria Callas. On sait que Maria Callas avait parfois des problèmes de confiance, donc je le dois à la chouette.

0: Vega Del Viego, bonjour.
1: Bonjour.
0: Vous êtes tatoueuse.
1: Oui.
0: Et vous avez répondu à l'appel que j'ai passé pour ce métaclassique réincarné sur le forum des réincarnés. Je me demande bien pourquoi.
1: C'est une explication un petit peu longue, j'espère que vous avez un peu
0: C'est-à-dire,
1: de temps.
0: C'est-à-dire, vous-même vous sentez réincarné?
1: C'est plus complexe.
0: D'accord. Vous avez tatoué des réincarnés?
1: J'ai tatoué des personnes qui sont peut-être elles-mêmes réincarnées, en effet.
0: D'accord.
1: D'une même personne.
0: Comment sont nés vos soupçons?
1: Vous savez, on tatoue un petit peu tout genre de motifs et à chaque fois, il y a une histoire particulière derrière. Si je me rappelle bien, le premier tatouage qui fait partie de cette série, c'est un dos entièrement couvert de partitions. Mais comme je connais rien à la musique, vous savez, je l'ai tatoué comme une œuvre d'art, en fait. Mm-hmm. J'avais vraiment l'impression d'avoir un langage inconnu, d'écrire comme une histoire.
0: Vous n'avez pas demandé au tatoué de savoir quelle était la musique qu'il vous demandait de tatouer ?
1: Eh bien, en fait, ce tatoué-là était un peu particulier. Vous savez, dans le studio, nous, on écoute beaucoup de rap assez ouais. en boucle. Ça nous met dans une sorte de transe assez créatrice. Ce monsieur est venu avec un casque et il n'a pas voulu l'enlever. Et donc, pour une des rares fois, je ne pouvais pas parler avec lui pendant que je le tatouais. On a un petit peu parlé avant, il m'a donné son dessin, je l'ai numérisé, je l'ai imprimé, etc. Et puis, il ne m'a rien raconté de son histoire.
0: D'accord.
1: Vous savez, les gens sont aussi propriétaires de leur propre motivation.
0: Vous avez gardé le dessin, là, on peut peut-être regarder là, la partition
1: oui, vous voyez,
0: pour décoder ce dont il s'agit.
1: Alors, ce qui est étrange, c'est qu'elle est tronquée puisqu'elle a la forme d'un dos,
0: oui.
1: Donc d'un dos humain. Donc, elle a la bonne largeur en haut,
0: oui.
1: Mais puisque ça se rétrécit à la taille, vous perdez les bords de la partition du bas.
0: Oui, on a des bouts de mélodie. Semblerait quand même que ce soit le Castadiva de Norma dans Bellini.
1: C'est ce qu'on m'a dit après.
0: Ouais, c'est ça. Ouais.
1: Voilà.

0: C'est pas parce qu'on se fait tatouer Castadiva dans le dos qu'on est une réincarnation de Kalas ou qu'on se pense la réincarnation
1: pas
0: de Kalas.
1: Pas du tout, oui. Surtout que ce monsieur ne me raconte en rien, j'étais loin de penser à une histoire de réincarnation, oui. Etc. C'était quand même un long travail, j'ai passé à peu près 3 heures, il était parfaitement immobile à écouter sa musique. Non, ce qui a commencé à devenir particulier, c'est que quelqu'un est venu me voir en se recommandant de sa part pour un tatouage qui n'avait rien à voir. Et qui était un tatouage, enfin plusieurs tatouages animaliers. Mmh. Vous savez, c'est des tatouages assez au réalisme photographique, on fait beaucoup de dégradés.
0: Ça, vous devez en faire des tonnes, non?
1: On en fait des tonnes. La particularité était que ça ne concernait que des caniches.
0: D'accord.
1: Donc pourquoi pas aussi, chacun ses passions. Mais là, par contre, la personne m'a dit que c'était ses propres caniches, m'a donné leur nom, m'a raconté énormément d'anecdotes avec eux. Et ce qui était étrange, c'est qu'elle disait mécaniche et qu'en même temps, ils avaient l'air tous morts. Donc, la durée de vie d'un chien est quand même assez longue. Voilà, c'était la
0: oui,
1: seule chose.
0: Ça vous a titillé.
1: Voilà, ouais, ça m'a titillé. Ouais. Après, je me rappelais un peu les noms.
0: Des photos de ces chiens qui étaient manifestement très anciennes.
1: Pas toutes.
0: Non.
1: Pas toutes. Et au début, c'était noir et blanc. Après, ça passait à la couleur.
0: D'accord.
1: Mais la jeune femme qui est venue me voir avait peut-être une quarantaine d'années, donc...
0: Ah oui.
1: J'avais du mal, en fait, à faire coller la
0: ces
1: succession.
0: Caniches-là.
1: Voilà,
0: ouais.
1: La succession de ces caniches qui ont peut-être une durée de vie de 10 ans, 15 ans, et l'âge de la personne.
0: D'accord.
1: Mais bon. J'ai retenu les noms parce que c'était assez amusant, en fait. Et puis, elle racontait tellement d'anecdotes. J'avais l'impression que les chiens étaient là, autour d'elle.
0: Les noms de ces caniches,
1: oui.
0: C'était quoi ces noms-là?
1: Eh bien, justement, et là, ça commence à prendre de la valeur. Le premier s'appelait Toy,
0: ouais.
1: Je me souviens. Je me suis dit, ah oui, c'est comme un jouet. Et puis après, il y a eu Tea, comme le thé. Je ne me les rappelle pas tous, mais il y avait Pixie, il y avait Jedha, et il y avait Bellini, qui était donc un compositeur.
0: D'accord. Et donc là, ça vous a mis...
1: Toujours pas.
0: Une sorte de puce à l'oreille.
1: Non, parce que c'était plutôt un croisement intéressant.
0: Oui.
1: Sans plus, puis vous savez, on voit défiler des gens et donc on ne fait pas forcément les liens. C'était 2 mois plus tard, donc je n'ai pas forcément... Tout ça, c'était l'année dernière.
0: D'accord.
1: Arrive une troisième personne qui se recommande de la femme aux caniches et qui, cette fois, se fait tatouer des dates. Des dates tout à fait banales pour moi à l'époque, mais se les fait tatouer rayonnant sur le cœur.
0: Mmh.
1: C'est un endroit très délicat. Donc, je l'ai prévenu à l'avance, il m'a dit non, mais c'est absolument là. Et donc c'était assez étrange, ces dates qui rayonnaient, vous voyez, autour du sein droit de cet homme. Donc, je me suis dit pourquoi pas.
0: Et c'était quoi ces dates?
1: Il y en avait une qui était en 1923.
0: Donc c'était le centenaire au moment où il vous l'a demandé quasiment.
1: Mais le centenaire oui. De quoi? Oui, le centenaire de cette date, c'est ça. Mais
0: oui, c'est ça.
1: Mais du coup, j'ai pas, vous voyez, j'ai pas vu le côté
0: d'accord.
1: Anniversaire.
0: Ouais.
1: J'ai vu que c'était une très vieille date, donc je me demandais pourquoi quelqu'un. Donc là, c'était un homme qui avait à peu près mon âge, peut-être. Je me demandais pourquoi se faire tatouer une date si lointaine, mais peut-être un grand-père. Ou... Oui. Et puis il y avait une autre date en 77, et puis il y avait des dates au milieu aussi.
0: Il n'y avait pas que 2 dates, c'était
1: non,
0: pas...
1: Non, il y avait vraiment, ouais. Il devait y en avoir une dizaine.
0: D'accord.
1: Et il fallait les tatouer en ordre chronologique et rayonnant autour du sein. Ce que j'ai fait.
0: Là aussi, tatouer des dates, c'est quelque chose qui est relativement courant dans la vie d'une tatoueuse.
1: Oui, tout à fait. Oui, oui. Et puis on vous explique ou pas. Là, il ne voulait pas m'expliquer, mais c'était quelqu'un de plutôt sympathique aussi. Donc ça allait aussi. Et c'est à la 4e personne que tout a commencé à faire écho. Là, on m'a demandé de tatouer, je pensais que c'était une phrase en caractère grec.
0: Ouais.
1: Il s'est avéré que c'était un nom. Donc c'est pareil, j'ai vraiment fait attention d'écrire. Vous voyez, quand on écrit dans un alphabet qu'on ne possède pas, j'ai beaucoup travaillé avant. C'était assez étonnant parce qu'il fallait que cette inscription s'entoure, tourne en spirale autour du cou de la personne que je devais tatouer.
0: Waouh!
1: Alors le cou, c'est une peau très fine, très sensible. Et puis, je me demandais, en fait, vous savez, on tatoue les gens allongés. Et je me demandais ce que ça allait donner quand elle allait se mettre debout. C'est-à-dire qu'il fallait que je calcule aussi un peu l'affaissement de la chair quand on est debout pour que la spirale soit esthétique. Enfin, voilà, c'était un peu complexe
0: comme
1: techniquement.
0: Comme si la personne voulait être comme étranglée par ce mot grec. Alors,
1: oui, mais ça commençait assez bas.
0: Ouais.
1: C'est comme aussi, vous voyez ces femmes à plateau? comme si ça aidait aussi à tenir la tête plus haut. Oui. Enfin, j'ai senti quelque chose d'un peu, j'allais dire mystique, je ne suis pas sûre que ce soit mystique, mais comme un espèce de pouvoir magique que donnerait cette inscription. Et donc, ça m'a quand même intriguée, cette succession de quatre personnes qui ne venaient se faire des tatouages, des choses si différentes. J'ai posé la question, on n'a pas voulu me dire. Et donc, je suis allée chercher sur Internet. Et là, j'ai trouvé que c'était le nom grec de Maria Callas.
0: Et comment est-ce que... Ah oui, parce que cette personne venait de la part de la personne aux dates.
1: C'est ça.
0: D'accord, donc il y avait eu une espèce de chaîne.
1: Ouais,
0: mais
1: voilà.
0: Ça doit être assez...
1: Ça arrive très souvent.
0: Oui, c'est ça.
1: Okay. Mais ce qui était étonnant, c'est que souvent, quand il y a une chaîne, chacun a ses propres motivations. Et là, ce qui était drôle, c'est que quand j'ai googlé ce nom écrit en grec, que je pensais une phrase au départ, je me suis rendu compte que tous les tatouages que j'avais faits de cette chaîne humaine ramenaient à Maria Callas.
0: Parce que donc les dates 23-77, c'est les dates respectivement de naissance et de mort de Callas.
1: Et les dates au milieu sont les dates de ses grands concerts marquants.
0: D'accord.
1: J'ai trouvé ça sur Internet. J'ai énormément appris sur cette femme du coup, parce que j'ignorais complètement. Je l'avais dans l'imaginaire collectif, oui. Mais j'avais aucune idée de sa vie.
0: Et les caniches, le nom des caniches coïncide avec le nom des caniches de Maria Callas.
1: Alors, les noms des caniches étaient les noms des vrais caniches de Maria Callas.
0: Oui. Pitti, Bellini, d'accord.
1: Et c'est là que le mystère s'est creusé. C'est que comment cette femme pouvait-elle me dire que c'était ses caniches à elle? Je comprenais qu'ils étaient morts, parce qu'en effet, c'était des caniches qui étaient compris dans cette fourchette de date que j'avais tatouée à l'autre personne. Mais pourquoi dire que c'était ses caniches à elle?
0: C'est là que l'hypothèse de la réincarnation s'est apposée à vous?
1: Oui. Alors j'avoue, c'est un peu tiré par les cheveux, mais je me suis demandé s'il n'y avait pas quelque chose de... comme un espèce de mouvement, peut-être. Est-ce que c'est parce que c'est le centenaire en 23? Donc, est-ce que ça a réveillé quelque chose? Est-ce qu'il y a... Et en fait, ce qui m'a confirmé ça, c'est une demande que, par contre, j'ai dû refuser.
0: Qui est venue après la quatrième.
1: Le lendemain de la quatrième. C'est-à-dire vraiment, le soir même, je rentre chez moi, je découvre ces connexions avec Maria Callas. Le lendemain, arrive quelqu'un qui avait pris rendez-vous et qui m'explique... qu'il veut se faire tatouer avec, je ne sais pas si vous connaissez ce terme, c'est cremation ink.
0: Oula, non, c'est quoi?
1: Alors, c'est un concept, je crois qu'il y a une ou deux entreprises qui font ça dans le monde. C'est l'idée, et en même temps, ça remonte à l'origine des tatouages tribaux qui, eux, mêlaient des cendres. C'est l'idée que vous pouvez posséder une infime partie de quelqu'un que vous aimez en vous faisant tatouer quelque chose qui a rapport avec cette personne, mais avec une encre qui contiendrait des particules de cendre.
0: Ah, une manière de l'avoir dans la peau et d'en être littéralement une forme de réincarnation.
1: Absolument.
0: Alors, ouais.
1: Alors moi, au début, ça m'a troublée parce que, vous savez, tous les tatouages samoans, etc., c'est vraiment fait avec de la cendre. Mais aujourd'hui, techniquement, si vous faites ça, si on prend nos encres à nous et puis qu'on mélange de la cendre, en fait, au niveau moléculaire, ça ne va pas du tout marcher. Parce que la cendre est plus lourde et elle ne fera jamais corps avec les encres de tatouage. Et puis, il y a la responsabilité, c'est-à-dire, moi, je ne peux pas tatouer à quelqu'un un produit dont je ne peux pas garantir la fiabilité et la tenue dans le temps.
0: Oui.
1: Donc, j'ai dû refuser. Et là, j'ai vu que cette personne était dans un endroit très étrange de totale dissociation. Comme vous dites, c'était comme si... Dans la discussion, dans ce qu'elle racontait, qui faisait écho aux bribes que j'avais appris moi de la vie de Maria Callas, c'était comme si, en effet, elle se prenait pour une réincarnation de Maria Callas, mais comme si elle avait besoin aussi de ce tatouage pour l'affirmer ou
0: l'attester, ou le
1: sécuriser,
0: concrétiser.
1: Oui, le concrétiser, mais comme un espèce de connexion intérieure. Elle voulait pas partir, en fait, c'était très troublant, parce que je lui expliquais mes raisons, qui étaient vraiment des raisons éthiques et professionnelles. Et je voyais qu'il y avait quelque chose qui s'effondrait en elle. Et en rentrant chez moi, j'étais encore troublée par cette histoire et j'ai cherché plus de détails. Et c'est là que j'ai trouvé l'histoire de l'urne funéraire de Maria Callas, qui a été dérobée juste après sa mort, juste après qu'on l'ait mise dans le mur du funérarium du Père Lachaise, et qui a été retrouvée étrangement quelques jours plus tard dans une des allées du cimetière.
0: Et vous pensez que la personne qui est venue dans votre salon de tatouage était précisément quelqu'un qui avait récupéré de ses cendres?
1: Eh bien, je ne sais pas, parce qu'en fait, dans tous les articles que j'ai lus qui relatent cet événement, le doute est né ensuite de est-ce que les cendres qui étaient dans cette urne étaient réellement les cendres de Maria Callas? Est-ce que donc c'est ces vraies cendres qui ont été répandues dans la mer Égée? Ou est-ce que ce sont d'autres cendres, et les cendres réelles de Maria Callas auraient été récupérées par je ne sais qui. Donc vous voyez, j'ai...
0: Et peut-être qu'il y a plusieurs personnes tatouées avec ces cendres alors.
1: Mais oui, et alors moi, bon, mon imagination s'élance assez vite, et j'ai eu la sensation tout d'un coup qu'il y avait peut-être tout un mouvement d'admirateurs et admiratrices qui peut-être hébergeaient, avaient l'impression d'héberger dans leur propre corps et dans leur propre vie une nouvelle possibilité pour Maria Callas. Du coup, j'ai lu énormément sur sa vie, sur sa fin de vie. Et j'ai eu une dernière personne, comme une sorte de conclusion à ma recherche. Et puis après, je n'en ai plus vu aucune. Mais cette personne me demandait de lui tatouer des sortes de parallépipèdes, un peu comme des carrés écrasés, vous voyez ?
0: Ouais.
1: Enfin, un peu penchés sur le côté.
0: Une sorte de Tetris de...
1: Ouais, comme vous dessinez un carré, puis vous le poussez sur le côté, vous voyez ?
0: Ouais.
1: Et a priori, pourquoi pas ? Donc, c'était tout un motif qui voulait que je lui tatoue sur la jambe. Sur les deux jambes, en fait. Et ça commençait par des tout petits carrés, puis ça augmentait. Ça prenait les deux jambes, ça a été un travail assez long. Et à la toute fin, il m'a demandé en blague, une fois que je lui avais mis l'huile de coco, vous voyez, qui se rhabillait et tout, si je savais ce que c'était. Et du coup, bah, je suis partie dans des histoires géométriques, etc. Pas du tout, m'a-t-il dit. C'est un parcours. Je dis, ah bon ? C'est un parcours entre quatre rues. Très bien. Et il m'a dit le nom de ces quatre rues. Et là, j'ai vraiment eu un frisson parce que ce sont les rues qui était le seul parcours de Maria Callas à la fin de sa vie avec ses chiens. Elle avait un parcours qui dessine. Je l'ai rentré sur mon application et ça dessine exactement cette forme que j'ai tatouée sur cet homme.
0: C'est quelle rue ? C'est autour de ce qu'on appelle maintenant les allées Maria Callas, justement ?
1: Eh bien, c'était c'est rue de la Pompe.
0: À côté de la mairie du 16e arrondissement à Paris.
1: Alors, attendez, je les ai notées.
0: Il y a l'avenue Georges Mandel.
1: Rue de la Pompe. Oui, voilà, elle partait avenue Georges Mandel, rue de la Pompe, place de Mexico, et elle redescendait par la rue des Sablons.
0: D'accord.
1: Et faites-vous ce parcours et vous allez voir, c'est exactement la forme que j'ai dessinée sur les jambes de cet homme. Du coup, je me suis dit, c'est peut-être que lui, il voulait ce tatouage pour faire ce parcours lui-même et qu'il se passe quelque chose à ce moment-là.
0: Mais vous, Vela del Diego, ça a dû vous changer, cette histoire ?
1: Ben, je croyais que non. Et vous savez, on est traversé par énormément d'histoires de plein de gens et finalement, on les met à un endroit de son propre imaginaire. Et je ne pensais pas. Et puis, c'était en décembre dernier. Toute cette histoire, c'était jusqu'au à peu près à début décembre. Un petit peu avant Noël, tout d'un coup, je me suis réveillée avec une envie de tatouage immense, comme ça m'arrive à chaque fois, tous les tatouages que j'ai sur mon corps. Je me réveille un jour et je sais exactement ce que je veux, où je le veux. Et je crois que je vais le faire. J'ai attendu longtemps, j'ai réfléchi pour chercher pourquoi. J'ai cherché comment je pouvais le faire techniquement. J'ai trouvé la solution maintenant, j'ai trouvé la personne qui va me le faire. Et cette envie est apparue un jour important. C'est un peu intime, c'est pour ça que je suis un peu embêtée de vous le dire parce que... Enfin, je vous le dis, voilà. Je pense que je vais me faire tatouer les trois rangs de perles de Maria Callas à l'encre blanche autour du cou. Personne ne le verra. Et ça sera ma connexion à moi, à ce groupe d'admirateurs et d'admiratrices qui l'ont dans la peau. Et peut-être que c'est un moyen, si ce groupe existe, de me connecter à elle et à eux et peut-être... Les rencontrer un jour.
0: Mais invisiblement.
1: Secrètement.
0: Secrètement.
1: J'ai l'intuition que ce groupe est secret.
0: Ah oui.
1: On ne parle pas comme ça à tout le monde d'une réincarnation qu'on pense être. D'autant que j'avais la sensation que qu'ils et elles se sentaient à la fois la réincarnation de Maria Callas, mais avec la possibilité de lui donner d'autres options de vie, grâce à la vie personnelle qu'ils et elles ont aussi, qu'ils et elles mènent aussi. Vous voyez ? Donc je me dis que peut-être qu'il y a un moyen d'avoir une sorte de double vie avec cette connexion. Il faudrait qu'on se voit plus tard et je vous dirai d'ici quelques années si réellement c'est le moyen de se connecter les uns aux autres et à elles ou pas. Et si ça ne l'est pas, ça sera toujours un très beau tatouage.
0: Donc il y a quand même l'hypothèse d'une callasosphère qui s'est développée comme ça sur plusieurs individus.
1: Vous savez, le tatouage est vraiment quelque chose d'assez inexplicable. Et c'est comme une couche, une sous-couche du réel qui connecte les gens. On ne montre pas ses tatouages à tout le monde, mais parfois vous croisez quelqu'un dont vous voyez un tatouage et vous savez que vous partagez quelque chose. Même sans vous parler, vous partagez quelque chose.

0: Et ça nous appelle à penser, alors je parlais de biographie élargie, et la notion sur laquelle on pourrait essayer de creuser serait celle de monographie ouverte. Ce pourquoi peut-être de nouveaux médias pourraient nous permettre d'imaginer, de même qu'on a eu les œuvres ouvertes
1: oui.
0: dans les années 60-70, à partir des travaux d'Umberto Eco, est-ce qu'on peut aussi imaginer des œuvres qui soient des monographies ouvertes au fil des nouvelles existences qu'on redécouvre ou qui s'ajoutent? Ça renvoie à une tâche très noble, hein, qui serait un inachèvement au sens positif de la musicologie, une sorte de bon infini. Il y aurait un mauvais infini du retour éternel sur une existence limitée par ces dates de vie et de mort que vous avez données. Et puis, on peut aussi la penser ouverte vers l'avenir, après tout. L'homme existe depuis des millions d'années, et il existera encore un certain temps, du moins c'est tout ce qu'on lui souhaite. Et on peut imaginer que d'autres vies viennent à nouveau se rajouter. Mais en disant ça, vous voyez, c'est là que je voulais vraiment, là j'aurais vraiment un point à défendre pour notre démarche, c'est de se dire... On est soucieux quand même maintenant beaucoup en musicologie de positivisme, et c'est très bien en fait. On veut être positif, on veut montrer qu'on travaille de manière scientifique, et il me semble qu'un des gros avantages de la pensée bouddhique, c'est son intérêt sur le présent. C'est-à-dire, mais nous avons besoin de présentologie en fait, hein. Pour agir sur le climat, il ne faut pas se demander ce qu'on fera dans 30 ans, il faut se demander ce qu'on fait aujourd'hui. Et j'ai envie de dire, pour penser Maria Callas, eh bien, on peut évidemment travailler sur celle du passé, mais le passé, par définition, n'existe plus. Il est hors d'atteinte. Il est bien au-delà de nos outils d'études de présent. Alors qu'une Maria Callas vivante aujourd'hui, perdurant dans son existence, voilà un objet qu'on peut étudier concrètement.
1: C'est-à-dire qu'on n'est plus vraiment à l'abri de ce que, par exemple, une influenceuse comme Sarah Frézou écrive l'autobiographie de Maria Callas, puisqu'elle pourrait s'en découvrir la réincarnation, ce qui veut dire aussi qu'on est complètement privé d'outils d'authentification.
0: Je crois que oui, ça pose vraiment la question du soi. L'autobiographie et l'écriture sur le soi, alors on a tous en tête Paul Ricoeur, l'identité narrative, bien sûr, mais cette identité élargie par le bouddhisme et la question de la réincarnation pose aussi la question de l'autobiographie, car s'écrire, est-ce que c'est juste s'écrire soi à ce moment-là? Ou est-ce que c'est s'écrire au travers de tous les vestiges, de toutes les choses qui existent en nous? Alors la psychologie de l'évolution montre bien que dans l'homme vivant aujourd'hui, il y a des traces des existences passées, dans les comportements, dans un certain nombre de biais, de raccourcis psychologiques, de tendances à l'agressivité ou de tendances positives plus empathiques, on peut dire plus collective, plus globale. Donc je crois que cette interrogation très profonde hein, aujourd'hui qu'on fait sur l'identité, y compris même maintenant en biologie, hein, sur ce que c'est qu'un individu biologiquement, il y a la matière à se demander effectivement ceux qui écrivent leur autobiographie, qu'est-ce qu'on peut faire de leur démarche. Qu'est-ce que peut donner une autobiographie d'un compositeur d'aujourd'hui? Et ça pose la question, et ça, nous sommes ici entre musicologues, donc on se la pose tous depuis très très très longtemps, quel est le statut des écrits de compositeurs ou de musiciens?
1: Dans la mesure où il pourrait en effet être complètement remplacé par l'autobiographie du conducteur du bus qui les réincarnera dans 3 générations.
0: Ça pose ce problème. Alors vous voyez, après c'est très compliqué parce qu'évidemment, en élargissant l'existence, on la disperse, hein, évidemment. Et après, comment recueille-t-on les fragments qui permettent de reconstituer l'intégralité de l'être en question? Alors c'est une vraie question, mais si vous voulez, ce geste d'élargissement... Je crois que c'est une nécessité, on essaye d'en montrer la pertinence et la force, et peut-être seulement dans un second temps pourra-t-on imaginer ce rassemblement des différentes données, et ça suppose évidemment qu'on élargisse la musicologie bien au-delà de sa sphère d'action actuelle, c'est certain. Mais vous voyez, l'idée c'est aussi, de sortir la musicologie du cimetière. Nous ne travaillons pas sur des objets du passé, nous ne travaillons pas sur des gens morts. Un conservatoire n'est pas une morgue, ce n'est pas un institut médico-légal où nous nous livrons à des autopsies. Nous travaillons sur des êtres qui sont toujours vivants. Ça me rappelle ce texte que Sartre avait écrit sur Kierkegaard vivant. Alors Kierkegaard était mort, bien sûr, mais qu'est-ce que ça veut dire quand on dit qu'un auteur est vivant? Eh bien, en fait, nos objets de recherche musicologiques sont vivants. Et je suis très impatient de voir ce que pourra donner le travail d'un de mes étudiants sur Guillaume de Machaut. Où est Guillaume de Machaut
1: aujourd'hui?
0: Aujourd'hui, car nous le cherchons.
1: Eh bien, merci pour cette ouverture à la musicologie de la réincarnation, Anjali.

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5: 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Attention.
6: Et bonsoir à vous. Vous êtes toujours bien sur Radio Octopus et vous écoutez à présent une nouvelle émission dans laquelle je vais vous proposer de vous faire entendre des sélections musicales très personnelles et s'articulant tout autour d'une thématique commune. Thématique qui se renouvellera à chaque émission. Passer au tamis d'une interprétation toute subjective, la mienne, tout peut faire objet d'une bonne playlist. La guerre, la vie, la mort, l'amour, Dieu, le foot ou les maladies de peau. Ce seront des morceaux musicaux de toutes sortes que j'écoute depuis que j'ai l'âge d'apprécier la musique, que l'on m'aurait conseillé un jour, ivre ou sobre, bref, qui m'ont percuté le lobe temporal d'une manière ou d'une autre, ou bien que j'aurais moi-même découvert 10 minutes plus tôt en préparant cette émission, en retard. On lui a donné des visages, construit des statues, inventé des amants, un passé, une vie. Cette vie ressuscitée indéfiniment a toujours agité les hommes dans leur raison, quitte à la leur faire perdre. Aujourd'hui, nous allons parler de la guerre. Déesse immortelle qui semble organiser une partie du monde autour d'elle et de ses désirs. Des hommes réclamant son attention, succombant à sa volonté, dispersant charniers, cimetières et poussières autour d'eux. Semblant, cet objectif est malsain comme constat, mais c'est une explication naïve que je me suppose. Je disais semblant parfois tirer un plaisir de ces incalculables résurrections. La guerre broyait et dispersait nos destins avant que l'humanité n'invente un langage et qu'il ne puisse seulement la nommer. Pour du pain, une partie du territoire, une vexation, une religion, un enjeu financier, une manœuvre politique ou pour passer le temps, semblerait-il, on l'invoque et on la déclare au moindre pet de travers.
7: Nous sommes en guerre.
6: Nous avons tous un lien, qu'il soit familial, militant ou résultant de notre propre sensibilité, avec la guerre. Aujourd'hui, nous allons explorer son héritage musical, en partie tout au moins car il semble infini, tout comme son histoire. Sélection achevée, vous êtes toujours sur Radio Octopus, c'est Samy qui vous parle. Bienvenue dans Mélomaniac.
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0: Que ce soit par la rage des cordes et des percussions de Black Sabbath, ou par les cordes vocales de Sylvain Giraud et celles de sa chorale, c'est le constat flagrant et constant de chaque guerre. Les victimes seront toujours majoritairement civiles, et la main hasardeuse de la mort se pose systématiquement sur le peuple. Enfants, orphelins, vieillards ou adolescents, une balle n'est jamais vraiment perdue. Pas pour tout le monde en tout cas. Elle trouve toujours où se loger.
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0: Les journalistes, en hommage à tous les enfants palestiniens morts sous les bombardements. Un morceau qui date de 10 ans. Preuve que les bombardements n'ont pas commencé hier, mesdames et messieurs. Merci aux flammes de nous permettre ce soir d'afficher, d'inscrire le nom de tous les enfants disparus. Il n'y a pas assez de place sur les murs du théâtre pour pouvoir inscrire tous les noms des 35 000 victimes.
1: Pour une mise à jour des chiffres annoncés, la guerre sur le sol palestinien, qu'elle soit dans l'épicentre qu'est la ville de Gaza, ou dans ses décombres, ou sur le reste du sol de Palestine, le nombre de victimes civiles serait désormais de plus de 44 000 décès, et 9 personnes sur 10 déplacées, soit un total de près de 2 millions de civils fuyant les bombardements.

0: Les parfums ne font pas frissonner sa narine. Il dort dans le soleil, la main sur sa poitrine, tranquille. Il a deux trous rouges au côté droit.
1: Les deux artistes précédents sont passés par le purgatoire des camps de prisonniers, l'un dans l'enfer concentrationnaire et l'autre en camp de travail pendant 18 années de sa vie. Une chose est d'en sortir vivant, une autre est de pouvoir encore raconter la renaissance et le triomphe de la nature, sa force, le combat contre la fragilité de la conscience humaine. Nombreux sont les récits des hymnes des camps de concentration ou de déportation, une preuve de plus de survivance.

Les Ukrainiens de Dakabraka, que l'on vient d'écouter à l'instant, ont pris position en faveur de la nation ukrainienne lors de l'invasion russe de leur territoire, débutée en février 2022. C'est la perpétuation et un legs de plus au long héritage de la pratique du protest song. Cette pratique, probablement aussi ancienne que la guerre elle-même, a mobilisé les artistes autour du globe en un souhait, un chant commun. Nous refusons de compter nos morts. Arrêtez cette merde. Florilège.

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C'est plus qu'un travail de nana, de commander à ceux qui savent lire. Surtout que t'as appris avec moi ce que veut dire le mot antimilitariste, parachutiste. T'as rien perdu de ton talent.

Mais si t'es vraiment trop gêné d'être payé à ne rien faire, tu peux toujours te recycler chez tes petits frères. 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

Aucun homme n'est une île, un tout complet en soi. Tout homme est un fragment du continent, une partie de l'ensemble. Si la mer emporte une motte de terre, l'Europe en est amoindrie, comme si les flots avaient emporté un promontoire, le manoir de tes amis ou le tien. 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

0: Dans cette parenthèse extirpée du film Porco Rosso, grande fable antimilitariste, plutôt sous-cotée dans la filmographie d'Hayao Miyazaki, on reconnaît une version du Temps des Cerises. Chant communard, écrit en réaction au massacre de la Semaine Sanglante, durant laquelle l'armée de Versailles et la garde nationale avaient détruit les rêves et les corps des insurgés et combattants de la liberté. Qui arme le bras des nations? Qui tire profit du silence du peuple? Qui fait le bilan comptable de chaque exécution? Ce qu'elle coûte et ce qu'elle rapporte lorsque l'acier vient déchirer la chair? Et vers qui, vers où, il sera plus profitable de diriger nos canons?
1: 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It crossed the seven seas in an English vessel. 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Clear the road.
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0: À l'approche de la fin de cette sélection, je pense inévitablement à l'image de la fin. Un nuage gris montant vers le ciel. Une image calme, presque relaxante, à l'opposé de ses répercussions. La fin de la guerre, de la musique, de la vie et de la lumière. Bref, la fin de l'histoire. Ce qui arriverait si un de nos joyeux despotes se décidait à appuyer sur le gros bouton rouge, l'interrupteur de toute chose.
1: Dehors, des adultes marchaient étrangement, tous pareils à des zombies. Ils arrivaient de l'épicentre. Ils étaient sans doute blessés et ils saignaient. Mais le sang, c'est rouge normalement, eux étaient juste gris des pieds à la tête. Devant ma maison, il y avait des fleurs, des arbres. Mais eux aussi étaient gris, ils n'avaient plus la moindre couleur.

Notre histoire commune s'est bâtie autour d'Arès, Athéna, Taranis, Mars, Hachiman ou Sekhmet. Leur appétit étant sans limite, et nous semblons bien disposés à leur laisser dévorer le reste de la Terre. Car une poignée d'entre nous saura toujours en tirer parti. Sans transition, sans actualité et sans lien avec la thématique de cette émission, juste une envie de partager avec vous la musique qui tourne en boucle, qui explose mon nombre d'écoutes, toutes plateformes confondues. En ce moment, dans les oreilles de votre serviteur. Je vous laisse avec mon son du moment. À bientôt sur Radio Octopus.

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Le 20 janvier, Lens partit dans la montagne. Sommet et haut plateau sous la neige, pente de pierre grise tombant vers les vallées, étendue verte, rochers, sapins. Il poursuivait sa route avec indifférence. Peu lui importait le chemin, tantôt montant, tantôt descendant. Il n'éprouvait pas de fatigue, mais seulement il lui était désagréable parfois de ne pas pouvoir marcher sur la tête. Au début, il se sentait oppressé. Lorsque les pierres se mettaient à rouler, lorsque la forêt grise s'agitait, se secouait à ses pieds, et que le brouillard tantôt engloutissait toutes les formes, tantôt découvrait à demi ses membres gigantesques. Il se sentait le cœur serré et cherchait quelque chose, comme des rêves perdus, mais il ne trouvait rien. Tout lui paraissait si petit, si proche, si mouillé. Il aurait aimé mettre la terre à sécher derrière le poêle et ne comprenait pas comment il lui fallait tant de temps pour dévaler une pente et atteindre un point éloigné. Parfois, lorsque la tempête écartait les nuages et y déchirait un lac d'un bleu limpide, que le vent se taisait et que du fond des ravins il fait des sapins montaient comme une berceuse ou un carillon. Lorsqu'une légère lueur rouge se glissait sur le bleu profond, il sentait sa poitrine se déchirer. Il se tenait haletant, le buste plié en avant, bouche bée, les yeux exorbités. Il lui semblait qu'il dut laisser pénétrer l'orage en lui et accueillir toute chose. Il s'étirait et s'étendait par-dessus la terre. Il s'enfonçait dans l'univers. Cette volupté lui faisait mal. Ou bien il s'arrêtait, la tête dans la mousse, et fermait à demi les yeux. Les choses alors se retiraient de lui, la terre cédait sous son corps, devenait petite comme une planète errante, puis plongeait dans le grondement d'un torrent dont les flots clairs passaient à ses pieds. Vers le soir, il parvint au sommet de la chaîne, sur le champ de neige dont l'on redescend à l'ouest vers la plaine. Il s'assit. Avec le soir, tout était redevenu plus calme. Les nuages étaient figés, immobiles dans le ciel. Il n'y avait à perte de vue que des sommets d'où partaient de vastes pentes, et tout était si calme, gris dans le crépuscule. Il se sentit effroyablement solitaire. Il était seul, tout seul. Il voulut se parler à voix haute, mais il n'y arrivait pas. À peine osait-il respirer. Son pied qu'il pliait sous lui faisait un bruit de tonnerre. Il fut obligé de s'asseoir. Une angoisse indicible le saisit dans ce néant. Il était dans le vide, il bondit sur ses pieds et se mit à dévaler la pente. L'obscurité était venue, le ciel et la terre se confondaient. On aurait dit que quelque chose le poursuivait.
incroyable allait l'atteindre. Quelque chose que les hommes ne peuvent supporter. Comme si la démence

Je te donne la tonalité, hein, je te donne la tonalité. Et dès que la lumière baisse, la musique commence. Tout petit truc. Mais pourquoi tu... Non, non, mais il faut pas... Oh, mais c'est pas... C'est exprès. Tu vois, voilà. On ne finit pas les phrases, hein. Coq à l'âne. Petit truc. Ah oui, on dit des enfants et on a. C'est très important. C'est exprès. Ah, voilà. Non. Non. Ça c'est très bien parce que très bien. Oui, très bien. Oui, on peut. Oui, non mais comprends bien. Que si tout petit truc. Je te donne la tonalité, je te donne

0: logique de cauchemar.
1: Je vais sortir du cauchemar, c'est tout. Je vais sortir.
0: Le poète de l'anodin. 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

0: Nord, force 5 à 6, localement 4
1: 6
0: Nord.
1: 6 d'or, 6 d'argent et 4 de bronze.
2: Ah, mais si tu veux pas travailler en place, c'est ton problème, mon vieux.
3: Le 506...
4: Les garçons, ouvrez, ça pue dans votre champ.
5: Sont améliorées, elles terminent en hausse modérée. De...
6: Vous pouvez bien noter 36-15.
7: Allons partant dans la troisième
8: place. Le soleil dominera matinée.
9: À 5,99 francs.
7: 2,70 et 1,60 devant le...
0: Force 2 à 4, devenant secteur ouest.
7: 51 prend la deuxième
10: place. Vous avez 20 points.
2: Mais tes t-shirts que tu as mis pour dormir, quand même, non?
8: Le soleil dominera.
10: À 10 points, je suppose.
11: Oui, oui. Les hommes du chef de guerre parlent d'au moins 80 morts
12: et dans un ciel tout bleu.
7: 1 franc 51 francs 20. Deuxième place au 105, solide illusion.
4: Les enfants, à table.
11: À 5 francs 90, 25.

0: là on vient d'entendre sa mère. Enfin, c'est peut-être un trucage aussi. Hein.
1: Maman, si t'es là, frappe 3 coups. Ouais, ça va être plus difficile que prévu. Maman, si c'est toi, frappe 1 coup. Elle s'est endormie. Maman, est-ce que tu sais jouer du violon ? Là, ça doit être elle parce qu'elle confond les instruments.
2: Toujours ta maman.
1: Pas les orteils !
2: Et tu inventes beaucoup de conneries.
1: C'est sûr que j'ai inventé la gravitation, mais c'est utile. Aïe.
0: Bon, on peut quand même comprendre que les fantômes, ça emmerde le monde.
2: Pour ma part, je préfère manger un yaourt que d'avoir affaire à un fantôme. Bon, il y en a qui préfèrent peut-être l'inverse, mais c'est parce qu'ils aiment pas les yaourts.

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0: au nom de tous les animateurs, techniciens, reporters, délégués, collaborateurs et supporters, je vous remercie de nous avoir tenu compagnie cette soir ce soir. J'espère que le programme vous a donné en dire satisfaction. Et que nous aurons le plaisir de vous retrouver en bonne forme.
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